0: Hein? Je vais être obligé de vous coller une amende, moi.
1: Non, vous collez une amende. Vous avez joué ça où, vous?
0: Une amende, monsieur. Vous piratez les chaînes de télé, c'est interdit, donc c'est 150 euros.
1: Je ne peux pas pirater les chaînes de télé, je suis avec ma inbox free.
0: Ouais. Donc, ouais, mais non, mais monsieur... Non, vous arrêtez votre cirque, vous êtes un pirateur, monsieur.
1: Mais c'est n'importe quoi, vous dites. Vous essayez de m'influencer ou de me faire peur, hein, avec les démarches à la con. Non, ça marche pas.
0: Mais monsieur, il faut donner 150 euros, moi je me pointe dans 10 minutes, là.
1: Eh ben, venez dans 10 minutes, et je vous attends. Ouais.
0: Tu vas allonger la monnaie. Hein.
1: Vous connaissez mon adresse?
0: Ouais, mais je la connais bien, ton adresse.
1: Alors, vas-y, alors annonce-moi où c'est que j'habite.
0: J'ai rien à t'annoncer du tout, je viens, me donnes 150 balles.
1: Allez, rigolo, allez, casse-toi, salut.
0: Eh oh, tu parles bien, s'il te plaît, quand même.
1: Ouais, c'est alors, Internet c'est pour vous piquer du pognon.
0: C'est Internet Control System, monsieur. Allô?
2: Je crois qu'il vous a posé.
1: Parce que vous piratez, machin.
3: Ah, bah, je le pirate. Ah bon?
1: Et j'y vais pas. Les chaînes de télé. Les chaînes de télé, maintenant. Hein? C'est même pas avec l'ordinateur, c'est les chaînes de télé. Oui, on a une box free. La télé, on l'a surpris.
3: Bah oui, puis
2: j'attends quand on dépose chez les gens.
1: J'en parle à la gendarmerie et ça promet qu'elle vient.
2: Voilà.
3: Surtout moi. Surtout que j'y vais pas sur Internet.
2: Non, elle va pas sur Internet. Elle n'a pas compris si c'était
4: Non, elle va
2: télé.
4: Pas sur Internet.
2: Et
4: voilà, Romano, t'as mis le bordel à la maison, là, ce matin.
5: Ouais.
4: Donc...
5: Ah ouais, là, c'est clair. Ouais.
2: Donc, merci pour la petite info. Faites gaffe avec vos IPTV si vous êtes un pirate.
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Et le deuxième album de Tiakola sortira le 25 septembre. On vient de l'écouter un extrait, c'était Mélo Décalé. Tiakola sort Skyrock. On poursuit le Morning Buzz de ce lundi ensemble. Et ce matin, on se pose une question. Est-ce qu'il y a des trucs que vous avez vus sur le téléphone de quelqu'un que vous l'auriez jamais dû voir? Genre là, vous avez appris un truc de ouf. Eh ben, dites-moi tout sur l'application Skyrock. On ouvre le Standard Express juste après Leto. Voici Pineapple sur Skyrock.

0: Skyrock pour profiter de l'été tous ensemble. Bonnes vacances si vous êtes en vacances, bon courage si vous êtes au boulot, profitez bien. On est sur Skyrock tous ensemble, on écoute du bon son et surtout dans moins d'un quart d'heure vous restez dans le coin. Il y aura Pop Smoke pour le son, RN Boy aussi avec Elle Voulait, et puis on va parler d'un sondage sur lequel on était tombé. 48% des hommes et 51% des femmes préfèrent ceci à leur partenaire. Si vous avez une réponse, bah vous pouvez me la donner sur l'application Skyrock. On en parle ensemble dans moins d'un quart d'heure sur Skyrock. Vous aurez tout, vous aurez la réponse. Et puis d'abord, comme promis, on ouvre le Standard Express sur Sky.
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2: Et on parle de nos téléphones. Où est-ce que les gens espionnent le plus le téléphone des autres? Facile.
3: Dans les transports.
2: Bah oui, dans les transports en commun. Si vous êtes dans les transports, si vous prenez les transports ce matin, faites attention. Il y a des gens qui regardent par-dessus vos épaules pour voir ce que vous regardez sur vos téléphones.
4: Faites gaffe, ouais.
2: Toi, t'es très curieuse, Skyrock. Tu regardes, je suis sûr.
3: Ah, moi, je regarde tout.
4: Tu dois bigler sur le téléphone.
3: J'adore faire ça. Et les gens regardent sur le mien aussi. Mais moi, je suis déjà tombé sur un mec qui regardait un porno.
2: Carrément, ouais.
3: Et il faisait des gros plans avec son téléphone et il les tournait vers moi pour que je vois bien, en fait. Et
4: ça m'a dégoûté. Là, il est en train de te dire voilà ce que je te ferais, tu vois.
3: Ouais, je pense, ouais.
4: Je te ferais ça, tu vois.
3: Ah, ça m'a dégoûté.
5: C'est gentil.
2: C'est peut-être sa méthode à lui pour draguer.
4: Ça peut marcher.
3: Ça n'a pas marché.
2: Ça peut marcher. Mais tu t'es éloigné, tu t'es dit.
3: Ah, je suis descendu à la station d'après. C'est flippant, quand même.
2: C'est un gros dégueulasse.
3: Ah, bah, il me montrait son téléphone dégueulasse.
2: Bah alors, Guigui.
4: Excusez-moi.
2: Est-ce que vous avez vu des trucs que vous auriez pas dû voir sur le téléphone de quelqu'un? Tiens, Alexis du 83 qui nous laisse un message dans le téléphone de mon père une fois. Dans l'historique des recherches, je suis tombé sur un film pour adultes.
4: Ah, le cochon.
2: Ah, dis donc. Moi, je tombe sur des conversations trop marrantes parfois. Laisse-nous les petites conversations. Alex du 94 qui nous envoie un message. 01 53 40 30 20. Vous nous appelez, on a qui en ligne avec nous? Skyrock, bonjour. Allô, allô.
6: Oui, allô, bonjour.
3: Bonjour.
2: C'est qui?
6: Bonjour. Je m'appelle Loïc.
2: Salut Loïc.
4: Salut Loïc.
2: Moi, je m'appelle Difoul. Enchanté Loïc.
6: Enchanté.
2: Alors, t'as vu quoi sur le téléphone de quelqu'un, toi?
6: Alors moi c'est mon pote qui a vu un message sur mon téléphone à moi et qu'il aurait pas dû voir. En gros, j'avais 17 ans, j'étais en vacances avec lui,
2: ouais.
6: Et j'avais une meuf dans le nord où est-ce que il a vu sur mon téléphone un numéro inconnu qui m'envoyait un message avec écrit je veux profiter des dernières nuits où tu es là.
2: Ah.
6: Et donc voilà.
2: Ouais. Donc tu t'es fait griller en fait, tu faisais cocu ta meuf et ton frère l'a découvert.
6: Voilà.
2: Ah, ton pote l'a découvert.
6: Mon pote, ouais.
2: Donc ça, voilà. Il l'a pas dit à ta meuf, ton poteau.
6: Il l'a pas dit à ma meuf, mais en gros il m'en a voulu parce que moi je prétendais que je partais me mettre une grosse murge au camping, alors que pas du tout en fait.
2: Ah, donc il a pas aimé que tu lui mentes à lui aussi.
6: Il l'a pas kiffé.
2: Non, mais bon, écoute, on découvre des trucs parfois. Bon, bah, c'est toi qui t'es fait choper. Donc, c'est dans les transports en commun que les gens regardent le plus le téléphone des autres. Après, il y a les salles d'attente. Si vous allez chez le médecin, salle d'attente chez le dentiste, tout ça.
3: Ouais.
2: Salle d'attente. Dans les cafés ou les restaurants. Vous êtes au café ou au resto, tu regardes partout, Gary.
3: Partout.
2: Au boulot, vous allez bosser ce matin, au boulot ou au bahut. En 4, en 5, dans les magasins. Les gens qui sont, de toute façon, les gens ont leur téléphone partout, ouais. Et dans les événements festifs, c'était dans un concert, tout ça, les gens regardent. En général, ce que tu vois dans les événements festifs, c'est que le mec, il filme le concert, il ne le regarde plus aujourd'hui.
4: Ouais, c'est exactement. Vrai. Bon. Si, pendant un concert, il y a un mec qui était sur Tinder.
2: Et il faisait quoi?
4: Il y avait la vidéo qui avait tourné sur internet, il était sur Tinder et les gens, tu sais, ils lui disaient de swiper à droite ou à gauche.
7: Ouais, il levait son téléphone, suivant le monde voit. Meufs, ouais. Tout le monde voit les profils.
4: Ah, ouais. Il était en plein milieu de la fosse et tout le monde voyait son téléphone.
2: Non. Bon, c'est marrant, Loïc, on te fait une bise. Loïc, t'es devenu fidèle depuis.
6: Bise à quoi?
2: Ah, t'appelles pas Loïc?
4: Si,
2: Loïc. Ah, d'accord, t'es fidèle.
6: Je n'ai pas entendu.
4: J'ai oublié mon prénom.
2: T'es fidèle, Loïc?
6: Oui.
2: Bon, tu mérites ton mug, le mug du morning.
6: Ah,
2: le
6: super.
2: Mug Skyrock, on t'envoie à la maison. 0153 40 30 20, Skyrock, bonjour. Allô, allô.
8: Oui, bonjour.
2: Bonjour, c'est
3: salut.
2: Qui? Comment tu t'appelles?
8: Je m'appelle Virginie.
2: Salut Virginie.
4: Coucou.
2: Alors, qu'est-ce que t'as vu sur le téléphone?
8: Bonjour.
2: Tu espionnes le téléphone, toi?
8: Alors non, j'espionne pas du tout, c'est simplement que j'étais avec ma collègue, on était en train de discuter, elle me montrait une photo de quelque chose qu'elle avait modifié chez elle,
2: ouais.
8: Et là, grosse notification sur le téléphone, message de son mari qui est mon directeur,
2: mmh.
8: et qui écrit « c'était trop bien, j'adore tes seins ».
2: Et du coup,
8: j'étais trop gênée.
2: Oui, mais j'imagine qu'elle, elle devait être encore plus gênée que toi.
4: Ah bah, tu m'étonnes, ouais.
8: Bah, en fait, elle a jamais vu que j'ai vu le message, puisque c'était une notification, après ça disparaît. une fois qu'on n'a pas lu. Du coup, je pense qu'elle elle l'a jamais vu.
2: Ah bah ouais, donc elle n'est pas gênée, c'est toi qui étais la plus gênée. Eh, c'est marrant, c'est ce genre de truc. Et vous arrivez des trucs comme ça, vous nous racontez 06 86 120 120. Enfin, gros bisous Virginie.
8: Et encore gros bisous à vous. Ton mug. Je vous écoute depuis très très longtemps. Bisous. Je suis trop contente de passer.
2: Bah t'es 60 ans et c'est super
4: bisous,
2: gentil.
4: Virginie, ouais.
2: On te fait des bisous Virginie.
8: Gros bisous, bisous à vous.
3: Bisous, ciao. Ciao.
4: Salut.
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0: Et quand on démarre la semaine avec Skyrock, on sait très bien qu'elle va bien se passer. Soyez les bienvenus, c'est Tim, c'est le Morning Best. On fait un point sur la météo et puis dans 30 secondes, on répond à ce sondage. Qu'est-ce que 48% des hommes et 51% des femmes préfèrent à leur partenaire? Et ben la réponse, on l'a juste après la météo de ce lundi. Encore une fois, il va faire lourd aujourd'hui. Grand soleil, notamment en bord de mer. Et puis il y a des orages de prévus sur le centre-est et le massif central. Pour les températures en moyenne cet après-midi, on attend 24 degrés à Brest, 26 à Lille et La Rochelle, 28 degrés à Lens et Rennes, 29 à Marseille et Rouen, 30 degrés à Bordeaux, 31 à Reims et Nantes, 32 à Paris, Orléans et Nancy, et puis 33 à Dijon et Lyon. Voilà pour votre météo pour aujourd'hui. Le sondage, la réponse, eh ben c'est maintenant, vous l'attendiez. Là aussi sur Skyrock, c'est dans le Morning Best de ce lundi matin.
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3: Si vous êtes prêts,
0: ouais.
3: On joue ensemble. Ouais. Vous voulez jouer dans l'équipe?
4: Ouais, oui, vas-y, vas-y, on joue.
3: Bon, alors, vous jouez avec nous, avec votre appli Skyrock au 41759 et l'équipe joue contre vous ce matin. Qu'est-ce que 48% des hommes et 51% des femmes préfèrent à leur partenaire? Qu'est-ce que 48% des hommes et 51% des femmes préfèrent à leur partenaire?
4: Leur maîtresse.
3: Alors tu penses à des personnes, ça peut être des personnes, ça peut être des choses.
5: Moi je pense aux animaux.
3: Oui. Alors tu penses à leur maîtresse.
4: Leur maîtresse, leurs amants.
3: Donc, ça voudrait dire que 48% des hommes font cocu leur meuf et 51% des femmes font cocu leur mec.
4: Exactement.
3: Ça n'est pas la bonne réponse, vous pouvez jouer avec nous, allez-y. Cariole, t'as dit quoi toi?
5: Les animaux.
3: Leurs animaux, ouais, c'est possible mais je crois que c'est un peu moins.
5: Ah ouais, mais j'aurais dit un peu plus.
3: Ah toi tu préfères tes chiennes à Romano?
5: Mais bien sûr.
3: De loin.
5: Bah non mais oui, de loin, ouais.
3: De loin, d'accord. Pourquoi tu préfères donc tes...
5: Parce que elles sont innocentes, elles peuvent rien faire sans moi en fait.
3: C'est vrai.
5: Lui, se démerde tout seul, tu vois.
3: C'est vrai que t'as pas tort. Hein.
5: Bah c'est clair, sans moi elles sont rien.
3: Un animal il peut rien sans toi.
4: Mais on est rien aussi nous.
6: Il est dépendant.
5: Non, mais vous avez votre salaire, votre carte bleue, vos pieds.
4: On est rien sans toi, Cariole, on est rien.
5: Vous pouvez vous débrouiller tout seul que les chiens ils peuvent rien faire tout seul.
4: Je sais pas ce que je ferais sans toi.
5: Oh,
3: pas la bonne réponse. Alors, Chéra, elle nous dit les enfants. Non, message de Mel Dono. Les enfants. Non, c'est pas les enfants. Alors, la voiture. 48% des hommes et 51% des femmes préfèrent leur voiture à leur partenaire. Ce n'est pas la bonne réponse.
0: Est-ce que c'est leur travail?
3: Leur travail.
0: Parce que je connais un mec, dès qu'il s'embrouille avec sa meuf, il va sur son lieu de travail.
3: Mais il a raison.
0: Ouais, comme ça, il est tranquille.
5: Ah, moi, je connais un mec qui me dit.
3: Et au moins, il est payé, alors que quand il est avec sa meuf, c'est lui qui paye.
0: Ah, c'est vrai,
6: ouais,
0: en plus.
6: C'est vrai.
3: Et oui.
5: Moi, je connais un mec qui me dit que sa vie professionnelle passe avant tout le reste, ouais.
3: Ouais, ouais. Bah, ouais. Non, c'est pas ça.
4: Leur téléphone.
3: Leur téléphone. Donc, 48% des hommes et 51% des femmes préfèrent leur téléphone à leur chérie, ce n'est pas la bonne réponse.
7: Moi, j'aurais pensé aux parents.
3: Ah ouais, c'est
7: les
3: vrai.
7: Parents, c'est
3: bon.
7: On n'y a pas pensé ça.
3: Ah ouais, c'est vrai, on
7: est un peu con. Mais je suis pas bête, hein.
3: Non, mais t'es pas bête, t'es un génie, même.
7: Ah bah oui, mais c'est pas la bonne réponse.
3: Mais il faut se le dire, mais c'était pas la bonne réponse.
7: Ah, donc c'était con.
3: Alors regardez. Tim, t'as regardé la bonne réponse?
0: Non, j'ai pas vu.
3: T'as pas vu la bonne réponse?
0: Non, montre-moi discrètement.
3: Voilà, regarde, la bonne réponse.
0: Mais je vois.
3: La fesse, qui c'est qui dit la fesse? C'est Hurricane qui nous envoie un message. Mais non, c'était pas la bonne réponse. Qu'est-ce que. Moi je regarde les messages, j'ai pas vu tous les messages, c'est pour ça que je te donne la réponse, Tim, si quelqu'un arrive à trouver la bonne réponse. Bonne réponse d'Alain, j'ai trouvé.
0: Ah?
3: Alain, il a trouvé la bonne réponse. C'est qui? Vous avez été battu, je suis désolé, vous êtes nul.
5: C'est quoi? Alors c'est quoi?
3: Leurs amis.
5: Ah bon?
7: Ah ouais.
3: Leurs meilleurs potes. 48% des hommes, ça fait flipper hein, si vous êtes en couple ça. Hein. Il y a donc 48% des hommes et 51% des femmes, c'est encore plus chez vous les filles, qui préfèrent leur meilleur ami à leur partenaire actuel.
5: Putain, c'est chelou, bah autant se mettre avec son meilleur ami alors.
3: Oui, mais si ton ami est un garçon et que tu es un garçon et que tu préfères les filles, comment tu fais?
7: T'es bloqué là. Ah oui. Hein.
3: Alors les gens préfèrent leur meilleur ami à leur partenaire. Pourquoi les femmes? C'est parce qu'on peut discuter de tout avec sa meilleure amie, ce qui est pas forcément le cas avec son chéri, parce que selon les filles, les hommes ils écoutent pas assez.
5: Ah mais ça c'est clair.
3: Ouais, le fait de pouvoir être vraiment soi-même, parce que ton amie elle te connaît mieux que ton mec.
7: Oui, ça aussi.
3: C'est ouf ça. Le fait que les meilleurs amis offrent de meilleurs conseils que les chéris. Ça c'est les filles qui disent ça. Hein.
7: Ouais.
3: Et puis ils sont surtout moins pénibles, c'est ce que disent les filles. Ma meilleure amie est moins pénible que mon mec. Vous êtes durs avec nous les filles. Hein. Et pour les hommes, pourquoi les hommes préfèrent leur meilleure amie à leur chérie? Parce qu'ils ont les mêmes goûts, les mêmes jeux, les mêmes programmes télé, matchs de foot, tout ça. Les goûts musicaux aussi, qui sont plus en phase. On peut parler de cul et mater des meufs sans se prendre la tête.
5: Surtout.
3: C'est vrai que les gars, si vous avez déjà essayé avec votre meuf à côté de mater des filles,
5: ça passe pas.
3: Elles le prennent mal. D'ailleurs, tu fais partie des filles qui le prennent mal, toi.
5: Bah ouais, normal en fait.
3: Ouais. Tu vois, on peut pas être nous-mêmes quand on est avec vous, les filles. On peut boire et fumer sans avoir de reproches.
5: Ouais.
3: Tu peux fumer comme un ouf, mais boire comme un ouf. Tes potes, ils sont plutôt là à t'entraîner. Et puis aussi au volant, tu peux conduire comme tu veux sans avoir les reproches de ta chérie qui t'explique tout. Comment conduire, tout ça.
7: Alors qu'elle n'a pas le permis.
3: Comme carriole, par exemple, ouais.
7: Voilà.
3: Il y a Alain qui est avec nous, qui a trouvé la bonne réponse. Bravo, Alain.
7: Bravo, Alain. Bien joué, Alain.
2: Salut, l'équipe.
3: Salut, Alain. Salut. Est-ce que, donc, t'as trouvé la bonne réponse en premier, t'as battu l'équipe du morning.
7: T'es trop bien fort, joué, mec.
2: Ouais. Ouais.
3: Ouais. Ouais. C'est quand même la meilleure équipe du morning du monde.
7: Vraiment nul.
3: Et, ouais, mais vous êtes plus fort, je suis désolé.
7: Ouais.
3: Est-ce que tu préfères ton meilleur pote à ta chérie, toi, Alain?
2: Bah non, parce que moi, le pote que j'avais, il m'a fait des crasses, donc j'ai plus de potes, donc je préfère ma chérie.
3: Ah bah il reste plus que
2: ma
3: ça.
2: Ma chérie, elle préfère ses meilleurs amis. Ouais.
3: Et toi, et t'es jaloux, ça te vexe, ça?
2: Un peu, parce que vu qu'elle s'entend pas avec les femmes, elle a que des amis hommes. Donc...
7: Ah oui, ça.
3: Donc forcément, ouais. Oui, ça peut poser des problèmes.
7: Ouais.
3: Eh bien, on te souhaite bon courage, Alain.
2: Voilà.
3: Je comprends pourquoi tu as trouvé la bonne réponse. Bah, le fait qu'elle préfère ses potes, à toi, bah ça t'a permis de gagner ton pack morning ce matin, on va t'envoyer à la maison.
2: Merci.
3: T'habites où, Alain, toi?
2: À Bourges.
3: À Bourges. Eh ben on t'envoie ça à Bourges et on te fait des bisous.
7: Bisous, bisous.
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0: aussi.
1: Ouais.
2: Surtout ça.
3: Ce qui arrive en numéro 1, c'est le partenaire.
1: Ah, c'est à la personne à laquelle on le dit le plus facilement, c'est ça?
0: Ouais.
3: Ouais, c'est ça. En deuxième, ami, famille. Troisième, collègue. Et non mais le pire, le 4, c'est un date.
2: Horrible.
1: Tu la recales, tu lui dis non là je peux pas, je suis désolé.
3: Ou alors il y a même des gens à égalité avec un inconnu, croise quelqu'un et tu putes la gueule.
0: Ah non.
1: Oh désolé madame, mais vous sentez très très mauvais de la bouche.
0: Horrible.
3: Bon, eh bien ce matin je travaille dans le milieu bucco-dentaire.
1: Super.
3: Et je vais expliquer aux gens qu'on nous a signalé leur mauvaise haleine et que bon je vais leur faire un petit traitement, évidemment.
1: Dites-nous si vous avez quelqu'un
3: payant
1: dans votre entourage qui est à très très mauvaise haleine. Vous pouvez nous laisser vos messages 06 86 101 101. Skyrock, ça sert aussi à passer des messages.
4: Et ouais.
0: Ah moi c'est ma petite chienne. Alors le matin, même bouche fermée, quand elle vient me réveiller, je sais laquelle c'est des deux, parce qu'il y en a une, mais elle est... c'est horrible.
1: Donne, donne les bâtons de Medellin, Medellin, elle sent jamais mauvais de la bouche.
0: Je sais, je lui donne.
3: Non, mais je pense qu'elle est pourrie de l'intérieur.
0: Elle est trop mignonne.
2: C'est horrible.
0: Non, c'est horrible, ouais.
3: Moi, des fois, je la confonds avec Carriole, c'est...
0: N'importe quoi.
1: Oui, mais avec Carriole, au niveau du trou du cul.
2: Non, ça déborde, là.
3: C'est quoi, c'est la bouche du chien ou le trou du cul de Carriole?
0: Oh, j'adore.
3: Et Carriole me dit, c'est mon trou du cul.
0: Mais oui.
1: Bon allez, les conseils plus chers, on a des numéros de téléphone à appeler. Tim, il est content d'être dit trou du cul.
4: Mais c'est gratuit tout ça.
1: Ben
4: la
1: ouais.
4: Pauvre carriole enfin.
0: Ah moi je ris.
4: Ouais, pauvre carriole.
1: Moi aussi je ris. Allez, on y va.
3: La pauvre carriole, sans lui le goulot, tu vas voir.
1: Non mais quand même, on a toujours bonne haleine.
0: Toujours, ouais.
1: On fait les conseils pas chers, on a des numéros de téléphone à appeler, on redevient sérieux parce que tu es quoi déjà?
3: Je travaille dans le bucco-dentaire.
0: C'est chicotier quoi.
1: Allez go.
3: Chicotier. Pas réellement non plus.
1: Ça sonne. On va chez qui?
4: On va chez Jean-Claude.
1: Allez, on va chez Jean-Claude. Je sais pas comment tu vas être reçu quand tu vas leur dire qu'il pue de la gueule, mais ça va être sympa.
3: Oui, bonjour, c'est Jean-Claude.
5: Oui.
3: Ah bah ça tombe bien que je t'ai au téléphone. Dis voir, je t'ai croisé là pendant le week-end. Dis donc, t'as un problème d'haleine. Allô?
5: Oui, allô, allô. Parler, ouais.
3: T'inquiète pas, parle le téléphone, ça se sent pas. Dis voir, je t'appelais parce que tu refoules du goulot.
5: Oui, mais bon, aucune importance. C'est très bien comme ça d'ailleurs, ça permet de chasser peut-être quelques incompréhensions.
3: Oui, non mais je vais
1: Tu fais fuir les gens que t'as pas envie de voir, en fait tu leur fais et ils se barrent.
3: Je vais venir, je vais te laver les dents déjà pour commencer. Parce qu'a priori, t'as plus trop l'habitude.
5: Non.
3: Et après, je vais te...
1: Ah non.
3: Oui, bah oui, ça, j'ai bien remarqué.
5: Non, je me lave plus les dents, je me lave plus rien, d'ailleurs. C'est plus... sans aucun intérêt. Ça use, c'est tout. Oui, pourquoi, alors, en dehors de ça?
3: J'aimerais pas trop sentir le fond de ta culotte, comme on dit.
5: Oh. Ah ben, surtout en ce moment, non? Oui.
3: Ah oui, d'accord, oui, bah dis donc, ça donne envie, tout ça. Oui. Bon, écoute, moi, je vais déjà m'occuper de ta bouche, hein. Le reste, on verra plus tard. Ce que je vais faire ce matin, là, c'est que je vais passer te voir avec des chewing-gums et du dentifrice et une brosse à dents.
5: Ah non, mais je m'en vais. Et puis, au revoir.
1: Sors pas comme ça.
5: Bonne journée, merci.
1: Non, faut pas sortir comme
3: ça.
1: Non,
3: mais tu me donneras 50 euros pour le traitement.
1: Il est parti. Il faut payer en plus avant. Non, mais il faut pas qu'il sorte comme ça. Jean-Claude, t'as bien fait de l'appeler, Romano. Ça a eu aucun effet,
3: ouais,
1: mais tu as bien fait de l'appeler ce matin.
4: Allez, go, c'est reparti.
3: Moi, il est prévenu. Hein.
1: Oui, c'est vrai.
4: Là, on appelle. C'est Joël qu'on appelle.
1: Il va être content, lui aussi. Allez, Joël.
6: Oui, qui est à l'appareil, s'il vous plaît?
3: Oui, bonjour, monsieur Lapince. Je travaille dans le milieu médico-dentaire.
6: Et je vous appelle. C'est où ça?
7: C'est quoi le milieu médico-dentaire?
3: C'est le milieu médico-dentaire. Je vous appelais là parce que vous sentez mauvais de la bouche et je me permets de vous appeler afin de.
6: Si vous, je pue de la gueule, vous aussi, au revoir.
3: Oh. Bravo, quelle répartie.
1: Bravo. Si je pue de la gueule, vous aussi. Au revoir, bravo, félicitations, dis donc.
3: Oh là là.
1: C'est pas facile à dire, bucco-dentaire. Hein.
4: Non, pas évident.
3: Ouais. Ah non.
1: Un dernier, allez.
4: On est chez Fabien.
1: Fabien. Allez, Fabien.
3: Oui, bonjour, monsieur.
8: Bonjour.
3: Oui, bonjour, excusez-moi de vous déranger. C'est Fabien.
8: Parle bien. Oui.
3: Oui, bonjour, je me permets de vous appeler là parce que j'ai eu des collègues de boulot à vous en ligne et ils m'ont dit que vous aviez un problème d'haleine.
8: Ah oui, d'accord.
3: Ouais, bah oui, tu refoules du goulot, mon pote. Ouais, non, ne ris pas trop parce que je t'assure pour eux, c'est difficile. Donc, est-ce que je pourrais venir te traiter ce matin?
8: Ouais, quand tu veux.
3: Ouais, ce que je vais faire, c'est que j'arrive dans 10 minutes, un quart d'heure, je t'amène une brosse à dents, tu vas voir, c'est un truc sympa, c'est une petite brosse qu'on passe dans la bouche.
1: Il y a des poils
3: au produit qu'on met dessus, qu'on appelle ça du dentifrice.
8: D'accord.
3: Et je vais
1: un bâton avec des poils durs au bout.
8: Ah d'accord.
1: Oui.

0: Comme une brosse à chiottes, mais pour la bouche.
1: Voilà.
0: Donc j'aimerais également t'amener des chewing-gums. Et puis pour le tout, tu me donneras 100 euros.
2: Ouais.
1: Traitement très efficace. Ouais.
2: Une pipe, écoute, aussi,
0: une pipe, tu m'en feras une si tu veux, ouais, y a pas de problème.
1: Après, t'es te laver les dents, bien sûr, hein.
0: Oui, c'est le minimum pour l'hygiène.
2: Ouais,
0: donc, ce que je te propose, c'est que j'arrive dans 5-10 minutes, là.
2: Allez, ça marche.
0: Ah bah, tout de suite. Bisous.
2: Ouais,
0: bisous. Non, quoi, bisous, non, non, poignée de main plutôt. Poignée de main de loin. Check de la main. Check. À tout à l'heure.
1: Alors on check de loin comme ça. Hop là, check. Et ben voilà, conseil pas cher réussi. Bravo Romano. Ouais. C'est de nos conseils bucco-dentaires. Vous avez vu comme je le dis bien.
3: Bien, ouais.
1: Conseil bucco-dentaires sur Skyrock.
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0: Mauvais Joe, c'est le leader du triangle des Bermudes, hein. C'est le son de cet été 2026. C'est Maladie, l'été du morning de Difool. Vous allez retrouver votre horoscope de l'amour, hein. Le tout premier de la semaine. On va terminer l'émission avec votre puissance amoureuse sur une échelle de 0 à 5. Et juste derrière, vous allez retrouver Maxime, le 9-12 de l'été. Il y a le nouveau Gradure, il y a du Joule également, classique d'Eminem aussi, mais avant le 100% cash.
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0: Et vous entendez le téléphone qui sonne, on appelle quelque part en France, vous avez un cash au 7-20-20. Allô Kelly?
2: Oui, allô?
0: Tu as décroché directement Kelly, bah tu l'as compris, Kelly, t'es en direct sur Skyrock.
2: Incroyable.
0: Incroyable, t'as 23 ans, t'es à Brie-Comte-Robert dans le 77. Kelly?
2: Ouais, c'est ça.
0: Allez Kelly, est-ce que tu aimes l'argent?
2: Oui, j'aime ça.
1: 600 euros.
0: Oui, j'aime ça. Elle a dit, eh ben, écoute Kelly, tu aimes ça, on va t'offrir 600 balles, c'est gagné. 600 euros pour
2: incroyable.
0: Toi. Te blâme plus riche.
2: Merci beaucoup.
0: Avec plaisir Kelly, on va t'envoyer ça à la maison sur le compte en banque. Et bah, fais-en bon usage, hein. Je compte sur toi Kelly.
2: Ouais, bah, je dois me racheter une voiture, ça tombe bien.
0: Et bah voilà, et bah, la porte pour la bagnole. Les 600 euros, parfait, c'est top, magnifique. Belle journée à toi Kelly.
2: Merci.
0: Avec de l'argent. Toi aussi. Ciao Kelly. Ciao, ciao. Et on garde vos numéros de téléphone, hein. Vous ferez tous partie également du grand tirage au sort des 15 000 balles, des 15 000 euros qui aura lieu dans le morning de Difool pour attaquer la toute nouvelle saison. Et faites comme Kelly. On vous appelle tout au long de la journée, hein. On crédite vos comptes en banque. Vous envoyez cash au 7-20-20.
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0: 9-12 de l'été, le son de Skyrock. Vous allez retrouver Maxime dans quelques secondes. Il y a du Gradur hein, pour attaquer le 9-12 de l'été, Maxime.
1: Et oui, il y aura aussi Eminem de Real Slim Shady et puis Gradur Morad, ouais, en effet, le tout nouveau qui s'appelle T'étais où.
0: C'est juste après l'horoscope de l'amour. L'horoscope de l'amour, le tout premier de la semaine, c'est votre puissance amoureuse sur une échelle de 0 à 5, avec 0 sur 5 malheureusement pour les Gémeaux et pour les Cancers. Alors ne repoussez pas une discussion qui pourrait améliorer vos relations. Les Lions et les Béliers, vous avez 1 sur 5 avec une prise de conscience qui pourra vous permettre d'avancer. Les Verseaux et les Capricornes, c'est un début de semaine relativement agréable. Les autres seront attentifs à vos besoins. Les Sagittaires et les Scorpions, c'est 3 sur 5 avec votre imagination qui sera bien utile pour séduire la personne que vous avez ciblée. Les Vierges et les Taureaux, c'est 4 sur 5. C'est votre besoin de stabilité qui sera particulièrement comblé aujourd'hui. Et on termine avec les Poissons et les Balances. Vous avez rendez-vous avec le succès aujourd'hui, les Balances et les Poissons. Félicitations, 5-5, 5 sur 5 de puissance amoureuse. L'été du morning de Difool, on remet ça demain matin entre 6h et 9h. N'oubliez pas la radio libre de l'été également avec Difool et toute l'équipe ce soir à partir de 21h. Et Maxime.
1: Et oui, plein de sons qui déchirent à écouter. 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
0: Et on y va.
1: Et le son Gradur Morad, ouais.

0: Premier sur le rap avec le plus grand vendeur de rap de tous les temps, Eminem avec The Real Slim Shady. Il est 9h14, Eminem a vendu 100 millions d'albums à travers le monde. Nous, on a de l'argent, 15 000 euros à vous filer. C'est avec le morning de Default très bientôt. 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Et l'artiste couronné de succès en 2026, hein, c'est PLK. Les stades de France sont blindés, la tournée cartonne, l'album déchire. Il sera au Golden Coast à la fin du mois, le festival avec 50 artistes. On se met Pocahontas, PLK tout de suite et Shakira juste après.
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9h30, bonne matinée, merci d'avoir choisi Skyrock pour attaquer la semaine. Et ce lundi 10 août, on a du son à vous passer avec Bilouki Fool, c'est ce qu'on écoutait à l'instant. Et on enchaîne tout de suite avec du très gros son, Red Room.

0: appel. Hop, 1, 2, 3, 4, 5, 6 lignes qui sonnent.
1: Allez.
2: Allô ?
3: Allô ?
2: Ça t'amuse ?
0: Et il répond.
2: Ça t'amuse ? T'as rien d'autre à foutre ?
0: T'es bien énervé, toi, dis donc.
2: Eh ben, ouais.
4: Ah ben, ouais.
2: Ah, enlève ton masque, puis ça ira.
4: Ah, enlève ton masque, puis ça ira.
2: C'est qui ?
5: Ouais. Qui c'est qui est au bout du fil, là ?
2: Bah, comment ? C'est qui est au bout du fil ? Et puis, c'est toi, c'est qui ? Qui c'est qui appelle, là ?
6: Vous avez trompé de numéro, monsieur ?
2: Oui, c'est
5: vous. Vous avez trompé de numéro,
2: ouais.
5: Là.
2: Ouais, allez, allô. Salut.
0: Mais on est combien sur la ligne ?
2: J'en sais rien.
5: Ah bah, j'en sais rien. Là, vous vous trompez de numéro.
2: Bah, ça fait deux fois que
5: c'est bon, ça fait déjà deux fois.
0: Ça fait déjà deux fois.
7: Oui. Qu'est-ce que c'est que votre connerie? Faites pas chier le monde.
0: Qu'est-ce que c'est que votre connerie? Faites pas chier le monde.
2: Oui.
0: Oui.
2: Pourquoi vous appelez là?
0: Mais pourquoi vous appelez là, oui?
5: Ah mais moi j'appelle pas moi. Ça fait déjà trois fois qu'on m'appelle là.
2: Bah, bah, moi c'est pareil, hein, je vous signale.
7: Hein. J'appelle les flics, moi je vous préviens tout de suite. J'ai le numéro, j'ai appelé les flics. Hein.
2: Ben vous arrivez.
5: Bah, vous pouvez pas appeler les flics. Bon, on m'appelle aussi alors.
7: De quoi?
0: De quoi?
7: Arrête de faire chier le monde, j'appelle les flics, je te dis, connard.
0: Connard.
8: Allô. C'est quelle radio?
0: La radio du coccyx de Guigui.
1: Non mais t'as fait quoi?
0: Non mais t'as pas fait quoi, la radio du coccyx?
1: Non, je fais aucune radio en plus.
0: Ah t'as pas fait la radio encore?
1: Non, pas du tout. Allô.
0: Ah il a pas fait radio, la radio du coccyx.
8: La radio du coccyx?
0: Oui oui, parce qu'il a un problème de trou. Bon, ne quitte pas. Ne quitte pas. Vous êtes qui vous?
3: Mais vous êtes qui? Depuis tout à l'heure, vous nous téléphonez, on ne sait pas qui vous êtes.
7: Depuis tout à l'heure, vous nous téléphonez, on ne sait pas qui vous êtes.
3: Vous foutez notre gueule ou quoi?
7: Vous foutez notre gueule ou quoi?
2: T'as pas des couilles, mon mec, hein?
7: T'as pas des couilles, mon mec, hein?
1: Mon mec, d'accord.
2: Ouais, t'as une tapette.
7: T'as une tapette.
2: Allô, allô, à force de dire allô, ça commence à me casser les pieds. Hein.
8: J'appelle, mais qui c'est qui a le râteau?
0: J'appelle, mais qui c'est qui a le râteau?
7: Mais tu la fermes ta gueule, espèce de putain, va!
9: Ça va, bébé?
7: Ça va, bébé, moi je t'encule!
1: On est tous pas mal.
9: Hein? Tout se passe bien, ma chérie?
7: Oui, je t'encule, moi!
0: Madame, vous cachez sur la table de nuit!
2: Que je dépose pas, contre ta gueule!
7: Ça ferme ta gueule, espèce de con, va! Petit malin, va! Hein? Espèce de con, va! Moi j'appelle les flics, tu vas! Tu vas!
0: Alors, vous avez autre chose à déclarer, madame?
7: Oui, que je t'emmerde.
0: Bah merci bien. Bah écoutez, c'est très gentil.
7: Ferme ta gueule.
0: Merci.
4: Ferme ta gueule.
0: Un petit truc à rajouter peut-être encore.
4: Un dernier pour la route. Gros bisous, madame.
0: Un bisou.
7: Non, moi je t'encule.
0: Tu m'encules. Très bien.
4: Gros bisous sur ta bouche.
7: Non, je vais même pas. Tu te dégoûtes, oh, t'es gueulasse. Gros con, va.
4: Bah allez, on se roule une pelle.
7: Ta gueule.
4: Allez, on fait l'amour.
7: Ta gueule! Pas avec toi, surtout pas avec toi! Alors là! Je suis à même mettre là-dedans que toi, connard! Bah.
4: Un petit coup de quéquette, ça te ferait du bien, hein, ça te calmerait!
7: Ouais, ça va pas,
4: hein. Un petit
7: c'est
4: câlin!
7: Con.
4: Un petit
7: c'est
4: câlin!
7: Con.
4: Non, un petit ouais, câlin,
2: c'est. T'as enlevé le numéro,
7: j'ai mis. T'as déjà enlevé le numéro, maintenant je t'appelle les flics, alors je m'en fous! Alors.
0: Ah, allez, très bien!
4: Bon, bah très bien, on vous laisse alors!
0: Des bisous!
7: Mais non!
4: Pas de bisous, hein!
7: Papa.
0: Pas de bisous. Oh, pas de bisous, mec. Pas de bisous. Désolé. Un très beau jeu du perroquet, comme on l'aime, les gens, ça y rend dingue, ça. Merci les familles. Merci à vous d'être là tous les soirs. C'est Radio Libre. Et puis, bah, vous débarquez ici.
10: Et moi, j'ai Mathis qui répond toujours pas au téléphone.
0: Oh là là, mais qu'est-ce qu'il fait, Mathis?
10: Enfoiré, va.
0: Bah, alors, Mathis. C'est Radio Libre,
1: carrément.
0: Tu as le droit de t'exprimer. Ça fait.
10: Non, fait chier, gros. Il voulait parler d'un truc bien en plus.
0: C'était quoi?
10: Bah en fait il est homosexuel. Ah,
0: dis pas tout mais
10: Bah en fait il assume pas son homosexualité.
0: Et il voulait en parler en direct.
10: Ah ouais, il voulait en parler ouais.
0: Faut pas et alors si t'assumes pas c'est pas ici tu peux assumer tout ce
10: en
0: que
10: fait,
0: tu veux hein, donc
10: quand il va en boîte,
0: n'hésite pas pour nous en parler en direct.
10: Quand il va en boîte avec ses potes, ils sont obligés d'aller parler à des meufs, de draguer des meufs ou même d'aller en boîte avec des meufs alors
0: ah,
10: qu'en fait
0: parce que par rapport à ses potes, il
10: ouais,
0: se cache là-dessus.
10: Ouais.
0: Ah ouais, je peux comprendre.
4: Non mais c'est surtout et puis les groupes de mecs en boîte il faut toujours chier à l'entrée.
10: C'est vrai. Ouais.
0: Oui.
4: Aussi, ouais. Souvent il faut être accompagné, mais pourquoi tu pourrais pas être accompagné de mecs finalement?
0: Oui, ça, mais c'est,
10: ouais,
0: tu sais
10: ouais.
0: Que c'est du sexisme.
4: Non, mais c'est vrai.
0: Tu fais ça,
4: ouais.
0: Tu fais ça un groupe de meufs
10: ouais.
0: Tu te retrouves au tribunal, ils t'insultent à la télé. Enfin,
10: c'est vrai. Ouais.
0: Par contre, un groupe de mecs, nous on n'a pas le droit de rentrer. J'ai toujours trouvé ça injuste. Même Marie d'ailleurs, tu trouves ça injuste?
11: Bah oui, c'est injuste.
10: Parce que ça fait plus de queues à sucer.
0: Eh bah voilà.
11: Ah,
0: c'est
11: ça.
0: Non, mais c'est vrai, ça fait plus de choix en plus pour vous les filles. Tu as raison, Marie. Ça fait plus de queues à sucer. C'est une manière un peu.
11: Oui, c'est très joli.
0: Spécial de nous le dire, mais.
4: Ça, c'est bien dit.
0: C'est vrai que c'est pas. Non, mais c'est vrai, c'est pas faux cette histoire.
4: Ah, ma goulue.
0: Voilà, arrête de m'appeler comme ça là.
1: Je suis la plus grosse salope du
0: 9-3. Appelle-moi plutôt plus grosse salope du 9-3. Bon, on reste bien sur Skyrock, c'est Radio Libre, on est là jusqu'à minuit. Allez, on passe à la suite. Et donc, notre clash de la drague à retrouver.

0: Aussi avec La Goulue et La Goulue, hein, c'est ça.
1: Ouais,
0: et Romano aussi, allez.
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0: Et ouais, la plus grande radio libre de France tous les soirs sur Skyrock. Et mauvais Joe tout de suite sur Skyrock.

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0: Et ouais, soyez les bienvenus tous les soirs, on est là. Ouais. 21h minuit, c'est votre radio libre sur Skyrock, notre radio libre, tous ensemble, on parle de plein de choses ce soir. Alors, on va parler de plein de choses, on aura des réactions par rapport à l'histoire de ouf que nous a raconté Charles il y a un instant. Enfin, il y a quoi, il y a une demi-heure à peu près.
1: Yes.
0: Charles qui a rencontré un couple sur internet, il a baisé la femme devant le mari, il a changé de taf, et après il est tombé sur qui dans son nouveau taf? Eh ben sur le mari.
1: Eh voilà. Voilà. Voilà.
0: Ils se sont croisés à la machine à café.
4: C'est surprise. Bien, c'est sympa.
0: Il a pris un supplément crème fraîche.
4: Oui, oh bah oui.
0: Ou supplément lait peut-être dans son café. Et vous aussi, vous avez eu des bonnes surprises comme ça. On va en parler avec vos réactions. Je crois qu'il y a Julien qui va arriver. Bah, vous pouvez débarquer tout le
1: long. Il y a du monde.
0: Tous les soirs avec nous et avec nous sur Skyrock. Et là, il y a Mathis tiens, qui veut
1: on
0: nous parler.
1: On l'a eu, ouais.
0: Ça, c'est cool,
1: en
0: Mathis.
1: Fait, c'est moi le mongol, j'ai mal noté le numéro.
0: Ah d'accord.
3: Ah, bravo.
4: Okay. Ah,
3: bravo.
4: Voilà.
0: Ça va, Mathis? Mathis,
1: Mathis, allô Mathis.
7: Ouais,
4: ah,
7: salut
4: Mathis. Ah, ouais Mathis.
0: Très Mathis. Bien. Donc c'est pas toi qui avais merdé, hein, c'est Karim comme il le dit.
7: Ouais,
0: comme
7: ouais, il m'a dit, il y a pas de souci.
0: Et Mathis, toi t'as 21 ans, et t'es à Clermont-Ferrand, hein, c'est ça?
7: C'est ça, ouais.
0: Alors Mathis, explique-nous un peu ce qui t'arrive, même si on en a parlé un petit peu tout à l'heure. Qu'est-ce qui t'arrive, toi? Dis-nous tout.
7: Alors en fait moi j'ai un petit souci, c'est qu'en fait vu que ça fait maintenant, j'ai eu plusieurs relations en fait avec des filles. Parce que en fait, j'ai toujours été attiré par les hommes et je sais pas comment passer le cap en fait.
0: Alors t'as été attiré par les hommes. T'as jamais eu une relation avec un garçon encore?
7: Non, jamais. J'ai juste eu des bisous, enfin plus, tu vois, en boîte, en soirée, mais rien de plus.
0: Ah, tu t'es arrêté là? Y a pas eu de petites pipes dans les toilettes? Non.
7: Non, malheureusement.
1: Petite branlette, rien.
0: Petite branlette, non, rien.
7: Jamais, jamais.
1: T'as jamais touché une autre bite que la tienne, quoi?
7: Non, pas dans mes souvenirs encore.
4: Et depuis combien de temps tu sais que tu préfères les mecs?
7: Bah ça va faire depuis à peu près mes 16 ans. En fait j'ai découvert ça quand j'étais, c'est tout con, mais c'est quand j'étais dans les vestiaires de piscine. C'est un peu bizarre, mais c'est comme ça que je l'ai découvert.
0: Ah c'est là que t'as découvert, t'as commencé à regarder les mecs et tu t'es dit...
4: Tu regardais les boss.
0: C'est beau une bite.
7: Exactement. Ouais, et puis même quand je voyais les meufs à la piscine, ça m'attirait pas, mais quand je voyais les mecs... Ben voilà quoi.
0: Et ta première, ouais, première meuf que tu t'es tapée, t'avais quel âge?
7: J'avais 14 ans.
0: Ah donc c'était avant d'être attiré par les garçons donc,
7: Ouais ouais.
0: Donc au début t'étais plutôt attiré par les filles ou alors tu voulais faire comme les autres?
7: Bah c'était les filles, mais en fait ouais c'est vraiment, j'ai eu un déclic au lycée.
0: Ouais, tu t'es trouvé quoi.
7: Depuis, voilà exactement.
0: Non, il y a parfois qui cherchent pendant une certaine période. Et puis après qui se trouvent, c'est arrivé avec un ami à moi.
5: C'est Cédric.
1: Il a fait son coming out.
0: Il pourra témoigner. Non mais Cédric, c'est pas les garçons qu'il aime.
5: Non, c'est autre chose.
3: Non, c'est les femmes.
5: Habite.
3: Non, pas du tout. Non. Enfin, Romano, je te laisse dans ton délire, toi aussi, si tu veux.
7: Mais attends, c'est pas mon délire.
0: C'est, ouais, toi, ça t'intéresse pas, par exemple, les travestis, les transsexuels, tout ça?
7: Ah non, pas du tout. Non.
0: D'accord.
7: Ça, c'est autre chose encore.
0: Donc, t'es sorti avec une meuf à 14 ans parce que ça t'attirait plutôt. À 16 ans, t'es rendu compte que tu préférais les garçons après le petit tour dans les vestiaires de la piscine. Et après, t'as continué de sortir avec des filles, pourquoi? Pour faire comme les poteaux?
7: Bah, c'est ça, ouais. Et puis même, j'avais un peu peur du regard des gens. Et en fait, bah là, à 21 ans, j'ai envie de me poser, mais voilà, je suis encore avec une copine, là, en ce moment.
0: Ah, t'as une meuf actuellement, là?
7: Ouais, c'est ça.
1: Mais quand t'as avec toi, mais t'arrives à bander?
0: Bah, t'es peut-être bi, hein.
7: Bah, on y arrive, ouais, mais enfin.
4: Mais tu penses à des mecs quand tu lui fais l'amour?
7: Bah, un peu, ouais. Après, elle m'attire quand même, hein, ça, c'est pas le souci, hein. Je reste quand même un homme, mais j'avoue que j'aimerais goûter autre chose.
1: Et toi, avec
0: il y a des hommes qui n'aiment que les garçons et ça reste des hommes. Hein.
4: Ouais.
0: Mais toi, tu vois, faut pas que tu te dises ça, parce que c'est vrai que si tu te dis. Si j'aime que les hommes, je suis pas vraiment un homme, c'est normal que tu culpabilises par rapport à. Par rapport à ce que tu fais.
4: Et ça fait longtemps que t'es avec elle, là?
7: Là, ça va faire 6 mois, ouais, 7 mois.
4: Ouais, mais t'es heureux quand même ou. Ouais, non, il te manque un truc.
7: Bah, oui, quand même.
4: Bon, c'est déjà cette prise.
1: Mais pour un peu, t'es bi, tu vois. Parce que,
4: ah ouais, oui, non, oui, si t'arrives à bander, ouais, encore.
1: Non, en plus, ouais, c'est pas genre la meuf, c'est pas un one shot, tu vois. Ça fait quand même 6 mois que t'es avec elle, ouais, t'es bien avec elle.
4: Et peut-être que quand tu vas essayer un mec, tu vas te dire non, en fait, c'est pas ça. Ouais.
7: Bah, en fait, c'est ça aussi. J'ai peur d'être déçu dès que je vais me mettre avec un homme aussi.
1: Oui, mais bon, ça, ouais, tu peux baiser une meuf et être déçu aussi, tu sais.
0: C'est vrai, ça peut arriver.
1: Donc, bon.
7: Oh, oui, c'est arrivé.
4: Mais il faut que tu testes, à mon avis.
0: Non, mais t'es peut-être bi, en fait.
7: C'est possible.
0: T'as jamais essayé avec les mecs. Et puis peut-être tu vas essayer, ça va pas te plaire, tu devrais essayer. Tu devrais trouver un mec. C'est pas compliqué. Enfin, c'est compliqué. Bah, tu vas sur Grindr,
7: il paraît que
0: c'est
7: pas de malheur.
4: Mais t'es.
0: le malheur de quoi? De trouver un mec?
7: Non, de que ça me plaise pas.
3: Ouais, bon, après, c'est pas grave, hein. C'est...
0: Bah oui.
4: Mais t'es déjà tombé amoureux d'un mec, en particulier, je sais pas, un pote ou.
7: Bah justement, ouais, c'est pour ça, j'ai un copain là qui. En fait, on se pose tous des groupes, des questions dans notre groupe de potes, s'il est gay ou pas.
0: Et lui, il t'excite.
7: En fait, j'ai envie de tenter. Voilà, un peu, ouais. Et en fait, j'ai envie d'essayer, mais si jamais il me recale, en fait, je suis grillé, quoi.
4: Ouais, parce que tes potes ne sont pas au courant du tout.
1: Non, mais puis il peut être gay, et puis tu sais, c'est pas parce que t'es gay que tu couches avec n'importe quel mec. Oui, c'est-à-dire qu'il peut être gay et tu peux pas lui plaire, tu vois.
4: Exactement. Ah,
6: oui. Mais toi, tu te sens plutôt, genre, si t'étais avec un mec, tu te sentirais plutôt soumis ou c'est toi qui.
0: Oui, t'as envie de faire quoi, en fait?
6: Ah oui. T'as envie de sucer?
7: Ah non, justement, j'ai envie de les dominer, moi.
0: Ah, t'as envie de te faire sucer, t'as envie de casser du cul, ouais, c'est ça.
7: Exactement.
4: C'est joli.
0: Ok, toi tu te vois pas, tu le vois le sucer par exemple?
7: Ah oui, ça, y a pas de souci.
0: D'accord, mais c'est juste au niveau de la pénétration dans l'anus, c'est pour lui, c'est pas pour toi.
7: Ah ouais, non, c'est pas pour moi ça.
0: Bon, et t'as peur de quoi en fait? Parce que, aujourd'hui.
7: Bah en fait, c'est surtout, au niveau de la famille, du regard des gens, dans le milieu social quoi.
4: Ah, mais ça,
7: au boulot, je travaille à l'usine, donc ils peuvent tous se poser des questions après.
4: Non mais t'es pas obligé de dire à tout le monde que tu fréquentes un mec, tu vois.
0: Oui, tu peux le garder pour toi après. Bon, pourquoi?
1: Non mais quoi, il se pose la question sur quoi?
0: Pourquoi se cacher aussi? Enfin bon. Bah si tu le sens, si tu le sens comme ça, tu peux te cacher. On n'est pas obligé d'exhiber sa vie sexuelle.
4: Non mais exactement.
0: Devant tous les collègues de boulot et même devant la famille. Hein. Ils sont pas dans la chambre à coucher, comme le dirait Romano.
1: Oui, quoi, c'est l'expression.
0: Ils sont pas dans la chambre à coucher.
1: Non, mais c'est vrai, tu sais, parce que des fois, des gens, ils parlent sur les couples, mais tu
0: sais pas ce qui se passe chez eux.
1: Ouais, c'est ça, c'est dans l'intimité. Non, mais puis bon, tu seras avec, quand tu niques une meuf, t'arrives pas à l'usine, hein, non, ça à tout le monde, ouais, je me tape une meuf, tu vois. Bah, pourquoi tu devrais arriver et dire je me tape un mec?
4: Non, mais tu prends le truc à l'envers, déjà, il faut que tu rencontres un mec et que tu vois si ça va, si t'es amoureux et tout ça. Et si vraiment tu veux te poser avec un mec, là, dans ces cas-là, oui, tu peux en parler à ton entourage.
0: C'est bien ce que tu as dit.
7: Après, moi, je voulais surtout poser une question.
0: Vas-y.
7: C'est surtout, ouais, c'est ceux qui ont déjà été dans mon cas. Si les sites de rencontres gays, ça marche vraiment, en fait.
1: Ah bon, a priori, Grindr, tu mets pas longtemps à trouver.
4: Ouais,
1: hein.
4: C'est vrai qu'on a eu Jules qui nous a dit.
0: Pour un mec, il est plus facile de trouver une relation sexuelle sur Grindr que de trouver une relation sexuelle sur Tinder. Ça va beaucoup plus vite.
4: Ouais.
1: Après, les mecs, on est moins chiants.
0: Ouais, c'est. Eh ben voilà, ça c'est bien dit, Romano. Les mecs, on est sûrement beaucoup moins chiants.
4: Ouais.
1: Non, mais c'est vrai, nous les mecs, c'est plus du tac au tac, tu vois. S'il n'y a pas à parler des trucs pendant des heures et des heures. Voilà, t'as envie de baiser.
4: Ça dépend des mecs, hein.
1: Non, mais oui, mais souvent sur les applis de rencontre, tout le monde est. Tu vois, c'est le mec, ouais, j'ai envie de baiser, t'as envie de baiser, vas-y, on se voit.
0: Baise.
1: Bah, en tout cas, tous les témoignages qu'on a eu à l'antenne par exemple, sur Grindr, ils nous disaient tous que ça se passait comme ça, quoi.
4: Ouais, je confirme.
0: Oui. Moi, je suis très passif, actif. Attends, t'es passif. Non, c'est d'ailleurs. En fait, il posait la question. Il voulait savoir si t'étais actif, passif. On a déjà répondu à la question. Qu'est-ce que tu nous dis? Il est pas hétéro. Il se force juste à vivre avec une fille. C'est ce que je pense. C'est pour rentrer dans les cases. Je peux le comprendre. Pipo Miel, il a 26 ans. Voilà ce qu'il nous dit. Il y a Leptype. Il a 19 ans. Il dit, je veux bien m'occuper de lui s'il veut. Tu vois, même pas besoin d'aller sur Grindr, tu vois. Tu passes sur Skyrock et tu te fais déjà des habits. Si tu le dis, tu verras bien les potes qui vont rester, ça permet de trier. Il y a plusieurs messages qui nous ont dit ça. Là, c'est le message de Youssef. Il y a Dragon Débridé aussi qui nous dit, ça va trier tes potes. Il ne restera que les amis. Après, moi, je sais pas si tu le vis mal, enfin, si t'as pas envie de le dire à tout le monde. Je vois pas pourquoi tu le dirais à tout le monde, c'est vrai. Hein.
1: Non, mais puis les potes qui se barrent, pour moi, c'est des débiles, tu vois.
0: Oui.
1: T'en as à foutre de la sexualité de ton pote. Bon, à part s'il fait des trucs dégueulasses, tu vois. T'as un pote qui te dit, ouais, je suis zoophile ou pédophile. Bon, forcément.
4: Oui, non, mais là, on est d'accord.
0: Tu peux te dire,
1: oui, non, mais voilà,
0: tu es bizarre. Ouais.
4: Non, mais sinon,
1: mais tu vois, qu'est-ce que t'en as à foutre s'il a envie, en parlant vulgairement, de se prendre des bites dans le cul ou de mettre des bites dans le cul d'un mec. Ouais, perso, j'en ai rien à branler, tu vois.
4: Non, mais c'est sûr.
1: Tant qu'il touche pas mon cul, moi.
0: Oui, tant qu'il te fait pas des trucs à toi.
4: Non, mais c'est ça, mais tu peux tomber sur des coups.
1: Oui, mais ça, déjà, de dire ça, c'est chelou, parce que, en fait, tu sais, parce que, en fait, c'est pas parce que t'es gay que forcément tu vas brancher ton pote qui est pas gay, tu vois ce que je veux dire?
4: Ah oui.
0: Est-ce que vous brancheriez le pote de Mathis? Moi, j'irais d'abord sur des applis de rencontre pour voir si ça me plaît. Et après, peut-être avec le pote, mais je ferai pas le pote d'abord, Mathis.
3: Ouais, tu as dit qu'une relation de pote.
0: Toi, t'as envie de le.
7: Ouais, d'abord tester ailleurs.
1: Non, mais en plus, t'as pas trop envie que ça se sache. forcément les potes ils vont voir qu'il y a un truc chelou, tu vois, que en soirée tu vas être bourré, tu vas essayer un truc, tu vas peut-être tenter ta chance, voilà, si t'as envie d'être discret, va sur Grindr, rencontre un mec, tu le connais
4: tu
1: pas,
4: fais ton truc, tu vois,
6: parce que même les potes bourrés aux soirées ils peuvent, tu sais, se retourner contre toi et commencer à t'insulter aussi parce qu'ils sont bourrés, et tu sais, la vérité elle ressort.
0: Il y en a qui ont l'alcool mauvais, hein, c'est vrai, ouais, ouais. Non mais c'est mieux que ça se passe, tu vois, comme...
1: Non mais en plus, ouais,
0: la manière dont tu le vis, tu veux rester caché.
1: En plus tu sais même pas, tu vois, pour un peu comme disait Marie, hein, c'est un fantasme, tu vas le faire, tu vas te dire, ouais, en fait,
4: vas-y, peut-être tu vas pas kiffer.
0: En fait, c'est pas mon truc, quoi. Et ta meuf, ça te gêne pas un peu par rapport à ta meuf, tu vois, si tu te rends compte que tu préfères les hommes ou que tu as pris un pied de fou avec un gars, le fait d'avoir une meuf depuis 7 mois, je sais pas si vous habitez ensemble, comment ça se passe votre histoire, mais.
7: Là, si, ouais, j'habite avec elle.
0: Ah ouais.
7: Et, ouais, c'est compliqué aussi, ça, parce que si jamais, du jour au lendemain, elle me voit avec un mec, ça aussi, ça, j'ai... après bon, ça je m'en fous. Hein.
1: Mais toi, ouais, de base, tu voudrais faire quoi ? Faire un test entre guillemets juste sexuel ou directement vivre une histoire quoi ? Une histoire d'amour ou ouais, quoi, une histoire avec un mec ? Ou pour le moment, tu voudrais être du cul au démarrage ?
7: Ah bah, commencer par du cul, hein, avec grand plaisir.
0: Voilà.
7: Mais après.
1: Non mais ça, tu vois, franchement, tu vas sur Grindr, tu fais ton truc.
4: Ouais, tu vas trouver.
1: Après, hein. Tu jaugeras sur le moment. Si vraiment tu vois qu'avec ta meuf ça va plus, ouais. Ou alors, et puis si ça te fait chier, t'es pas obligé de lui dire la vérité. Tu sais, tu dis un truc, ouais.
4: Ouais, parce que
1: l'amour il est parti.
0: L'amour il est parti comme ça.
1: Ouais, ou tu m'aimes plus que je t'aime. Ou...
0: Ça, ouais, c'est bien, ça.
4: Ouais, parce que si tu lui dis, ça peut être chiant pour la nana. Elle va se dire.
0: Tu m'aimes plus que je t'aime. Ça, c'est bien, ça. J'aime bien ça.
4: Non mais tu sais, quand tu restes 7 mois avec quelqu'un, tu dis ouais, mais en fait, je préfère l'autre sexe, je pense que, enfin moi en tout cas on me dirait ça, je me dirais putain, ah ben ouais, je me dirais à chaque fois qu'il me baise, en fait il a l'impression que je suis,
0: non mais non, ça me ferait moins de peine qu'elle me dise ça plutôt qu'elle aille voir un autre mec, tu vois.
1: Ouais. Ouais, mais après tu vois, ça dépend, la meuf elle peut avoir une sale réaction, tu sais, si elle le prend super mal, qu'elle est conne et qu'elle va dire à tout le monde, hey, l'autre maintenant ils se font enculer, non mais tu sais, c'est pas la réaction qu'il peut avoir la meuf, mais si t'as envie d'être peinard, moi je sortirais un vieux truc, ouais
4: écoute, moi je suis d'accord avec
1: l'amour, ouais, c'est plus comme avant, c'est plus pareil.
0: Il y a le message de Pipo Miel, tiens, un autre message de Pipo Miel qui dit, moi je suis gay, je l'affiche pas, car 90% des gens avec qui j'ai parlé ont eu des propos homophobes. Voilà pourquoi se cacher, dit Foul. Et Dragon Débridé lui dit le contraire, il dit, regarde-moi, je dis bien ouvertement que je suis bi, et j'ai pas peur du regard des auditeurs.
1: Non, mais bon, je pense que
0: après, c'est vraiment personnel, ça.
1: Non, puis, moi je pense
0: parce que moi,
1: c'est...
0: vous savez, parfois il y a des gays qui disent à d'autres gays, des gays qui sont un peu honteux, enfin, qui se font dire par d'autres gays, oh, bah t'assumes pas, c'est pas bien, mais ils se mêlent de leur cul, ils font ce qu'ils veulent, mec.
6: Ah, bah, ouais, surtout, là, c'est surtout commenter, en fait.
0: Bah
6: c'est...
0: oui. Et puis ça dépend de ta famille aussi.
6: Non, et puis il y a des gens, même leur famille,
0: ça dépend où tu vis aussi. Ouais, ça dépend de ta famille.
1: Non, mais je pense que quand tu vis, par exemple, à Paris, je pense que c'est peut-être un peu plus facile à assumer que si tu habites dans un village où. Non, mais c'est quoi à dire.
0: Ouais,
1: c'est
0: une cité aussi.
1: Ouais, tu vois,
0: il y a autant de gays dans des cités qu'à Paris.
1: Ça dépend dans quel milieu tu évolues aussi, tu vois.
0: Ou qu'à autant en Bourgogne.
1: Ah bah y en a, ouais, parce qu'il y avait une boîte ah bah Cédric aurait été content, il y avait une boîte de travestis.
6: Ah ouais,
3: ah bah c'est super. Tu pas connu il y a un week-end ensemble.
1: Non mais elle a fermé, il y avait également trafic de drogue, donc
4: merde.
1: Ça a été du coup fin de chantier, ils ont fermé l'établissement définitivement.
0: Tiens Cédric, tu as le soutien de Colonel Charlie qui t'envoie une très très belle photo de toi.
3: Ah mais il est très marrant aussi, Colonel Charlie.
0: Et d'un personnage historique de la Deuxième Guerre mondiale, ouais. De nationalité allemande, dont on taira le nom.
6: Cédric est fan.
0: Pour nous parler de la.
3: Ah bah grave.
0: De la
3: vous êtes pas lourd avec ça.
0: Bah c'est pas moi, c'est Colonel Charlie.
3: Ah mais je vous le dis quand même.
0: Voilà, il y a un peu d'humour ce soir dans l'équipe. Ah là. Bah... Humour, rigolade. Tacatam.
4: Tacatam.
0: Bon, qu'est-ce que tu vas faire, Mathis, alors, pour ton histoire ? Est-ce que tu le sens de te prendre un peu
7: de temps ? Déjà, ouais, je vais déjà installer l'appli, voir ce que ça donne.
0: Voilà, Grindr. C'est comme Tinder.
7: Au courant de ce que ça donne.
0: Vous feriez quoi ? Moi, je ferais ça, Mathias.
1: Non, en plus, là, tu nous as dit clairement que c'était pour du cul.
0: Bah oui.
1: Grindr,
0: c'est du cul.
1: C'est validé par tous les auditeurs qui ont été dessus.
0: C'est du cul.
7: C'est surtout pour commencer.
0: Ah. Oui,
3: commence là-dessus.
7: Non, mais déjà, test. J'ai envie de me poser assez rapidement.
1: Non, mais test et tu verras bien déjà ce que ça donne. Comme disait Marie, pour un peu, tu sais, tu vas te retrouver à poil avec un mec, tu vas te dire, mais qu'est-ce que je fous là ?
4: Ça va pas te plaire.
1: Qu'est-ce que je fous là, quoi ?
0: Il y a Marouane du 13 qui nous dit un truc pas faux. Il fait, il y a des gens, ils assument d'être racistes, ils assument pas d'être gays. C'est grave, les poteaux, puis vice versa aussi.
4: T'as pas tort.
0: Et, mais c'est une forme de racisme, hein, de critiquer les homos, hein. C'est pareil. Et Kefton, il dit, des fois, tu peux avoir des propos homophobes avec des amis et ne pas l'être. J'ai plusieurs amis gays, ça nous empêche pas de critiquer les gays. Oui, avec des poteaux, quand c'est entre amis, tout ça, tu peux dire des trucs, tu peux rigoler, hein. On a tous rigolé
4: c'est
0: sur,
4: sûr.
0: Bah oui. Surtout, voilà. Sur, voilà. Bon.
7: Après, moi, j'ai une question.
0: Moi, j'avais une question du Strasbourgeois. Avant, je vais oublier. Strasbourgeois, il nous demande, quand tu vas sur des sites de cul, tu vas voir des sites gays ou des sites hétéros? Des meufs ou des mecs?
7: C'est plus souvent les gays.
0: Donc, tu vas aussi voir des meufs. Je te dis que t'es bi, toi, Mathis. C'est mon diagnostic. Pas diagnostic,
1: oui,
0: c'est pas,
1: oui,
0: une,
1: mais
0: c'est pas une maladie, mais
1: t'es au bon avis. De toute façon, c'est toi, je veux dire, ça engage à rien.
4: Moi, je pense qu'il faut
1: que tu rencontres un mec, tu iras bien, et puis au feeling. Hein. Voilà, comme tu feras avec une meuf, si tu cherches une meuf pour la baiser, tu vois, au final.
3: Ouais. Non, tu vois, quand tu seras vraiment sûr de ce que tu veux faire, après tu t'en parleras aux gens, tu vois. Quand tu voudras l'assumer à 100%.
1: Ou, ouais, peut-être, peut-être que t'auras envie d'aider toute ta vie. Par moment, t'auras envie de te taper des mecs, à d'autres moments, t'auras envie de te taper des meufs.
4: Ça, c'est, oui, pratique,
0: c'est possible,
4: ça.
0: C'est possible. Tiens, tu vois, par exemple, tiens, il y a Jules du 02 qui nous dit Grindr, pour toi, c'est la base des plans cul. Après, pour du sérieux, il y a les bars, les sorties. C'est mieux. Donc, tu vois, t'as le choix. Donc, Grindr, c'est pour le plan cul. Quand tu cherches un plan cul, à faire un tour sur Grindr. Putain, on leur fait une promo à Grindr. Et il y a Dragon Débridé qui se tape des mecs aussi, et il dit, moi il m'arrive de dire pédale en rigolant et ça n'a rien d'homophobe. Non mais je te crois, en plus c'est vrai que bon, et après il y a des trucs, ça tout dépend.
1: Non mais tu peux rire de tout, mais pas avec n'importe qui.
0: Tout dépend comment c'est dit.
6: Tu sais, c'est comme quand par exemple,
0: tout dépend
6: quand,
0: voilà,
6: c'est non mais comme ton pote il voudra pas faire un truc que toi tu vas trouver facile à, tu sais, tu vas lui dire t'es une tapette, mais c'est pas parce que tu vas lui dire ça que forcément
3: t'es homophobe.
0: Ouais, t'es homophobe, homophobe.
6: Tu vois, quand pour moi, quand tu,
1: oui, mais ça a quand même des consonances homophobes, c'est à dire que
0: ça dépend pas qui tu le dis.
1: Oui, mais c'est, ouais, quoi, l'expression elle est moyenne, quoi.
3: Moi, comme si tu disais ça, mais c'était pas homophobe.
1: Mais après, il faut reconnaître que.
3: Flippette.
1: Non, mais il y a, ouais, des endroits où il y a un paquet d'homophobes. Tu sais, enfin, après,
6: moi,
1: faut arrêter de se voler la face.
6: C'est flippette, gros, tu vois.
1: Ouais, oui, moi, mais jure, ça a des consonances. Ça, ouais. Ça a quand même des consonances homophobes.
6: Ouais, ouais,
1: sous-entendu,
6: ouais.
1: Genre un homo, il est pas courageux.
6: Ah non, pas du, ah non, bah non, pas du tout. T'as des homos qui sont largement plus courageux que des hétéros.
1: Oui,
6: ça,
1: mais l'expression. Bah, si.
6: Pour moi, tapette, ça peut aller pour un homo.
1: C'est comme si tu dis, tiens, je vais t'appeler PD toute la journée. Tu vois, au bout d'un moment, ça dépend à qui tu le dis et comment c'est dit, quoi.
0: Voilà, c'est ce qu'il a dit. Ça dépend à qui tu dis, comment c'est dit. Ça dépend de qui ça vient. Si c'est quelqu'un qui dit un truc comme ça et qui t'aime bien, c'est.
6: Non, parce que PD, tu sais que c'est pédéraste, tu sais que c'est.
0: Attends, oui, mais
6: c'est dur.
1: Non, mais tapette, attends, je suis désolé, c'est aussi violent que PD, quoi.
6: Ouais, je sais pas, moi je vois pas. Ouais, après.
0: Bon, après,
6: ouais,
0: c'est que chacun.
6: Aussi,
1: bon, de toute façon, si on peut éviter de dire ça à des gens qu'on connaît.
4: Ah non, ouais,
1: pas,
4: c'est ça, des gens que tu connais.
6: On va
4: commencer par là.
6: Non, mais à des gens que
1: tu connais. Il y a des gens, des fois, t'entends des trucs dans la rue, mais.
0: Ah, bah, les gens,
1: c'est. Les gens, ouais, tu sais, c'est. Tu sais, s'ils voient deux mecs se tenir la main, ou alors même des fois ils voient des gens de couleur, t'en as, c'est le lâchage complet maintenant. Hein. Ah, oui. Des noirs.
4: Ah, bah, des,
1: oui,
4: noirs.
1: Bah, oui, c'est, effectivement, on sait bien, tu n'es pas l'altonien.
6: T'as encore les blagues de la meuf qui faisait des blagues racistes.
0: Ah, ouais, c'était horrible.
6: Le matin,
0: ça,
6: c'était, génial.
0: C'était pas assez horrible. Elle s'était fait, on avait parlé parce que
6: elle s'était fait
0: traiter par tout le monde, donc on vous avait tenu au courant de l'affaire. Bon, Mathis, en tout cas, faut pas que tu te dises si je suis homo, je suis pas un homme comme tu nous as dit tout à l'heure. Ça, c'est pas bien, ça.
4: Bah, ah oui, c'est stupide.
0: Parce que tu resteras. Bah oui, c'était homo et que tu.
4: Et puis, il faut que tu sois heureux, hein.
7: Ah oui, bah après je vais rester comme je suis, hein, de,
0: oui,
7: toute façon.
4: Et après, tout à fait.
0: Et après tu peux garder ça pour toi si t'as pas envie d'en parler à tout le monde, tu vois, c'est pas une obligation.
4: Non, puis t'as
0: comme,
4: le temps, tu
0: comme
4: vois.
0: Comme le disent certains, tout ça, toi, t'as
7: pas une. Bah, c'est surtout pour la famille, en fait.
0: Oui, puis t'as pas.
1: Ouais, non, mais attends, t'en es pas là, t'as encore rien fait.
4: Oui, hein, voilà. C'est ce que je disais.
1: Déjà, vis tes expériences et voilà, le jour où tu te poses avec un mec, si éventuellement c'est ça dont t'as envie, là, à partir de ce moment-là, tu pourras peut-être en parler à ta famille si t'en ressens le besoin. Mais tu sais, j'imagine que t'as pas présenté toutes les meufs à tes parents que t'as niqué, tu vois.
0: Voilà.
4: Ah bah, pas la charrue,
1: bah, c'est
4: pareil.
1: Bah, là, c'est la même. Hein,
0: c'est ça. Mets pas la charrue avant les bœufs.
1: C'est ça.
4: C'est vrai.
0: Bon, Mathis, en tout cas, tiens-nous au courant. Sois heureux. Va faire un petit tour sur Grindr et dis-nous comment ça se passe.
7: Allez, y a pas de souci.
0: Et puis, fais attention à ta chérie quand même. Oui, raison de plus pour garder tout ça secret parce que t'as une chérie, t'es avec elle. Donc.
7: Ouais, faut faire les choses bien.
0: Eh bien, on t'embrasse en tout cas, Mathis.
7: Merci.
0: Salut Mathis, vous pouvez réagir là-dessus. Allez-y, les filles, les gars, tout le monde. Vous avez la parole tous les soirs, profitez-en. Et là, on aura Flo. Ah oui, il y a Flo qui arrive. Notre clash de la drague également.
3: Ouais,
0: Cédric et Romano qui arrivent.
3: Toujours prêt,
0: dans pas
3: gueule.
0: Longtemps, mais je vois ça.
3: Ouais.
0: Et Flo, dans un instant, en direct avec nous pour les réactions à ton problème. Toi, tu compares tous tes plans à ton ex. C'est donc pour ceux qui sont arrivés juste à l'instant et celles qui sont arrivées un petit peu en retard. La meuf qui t'a largué alors que tu remontais de vacances spécialement pour elle. T'as gâché 4 jours de vacances, tu remontes pour elle. La meuf te fait une crise parce que tu remontes en covoiturage.
1: C'est ça, ouais.
0: Et ça, on sait toujours pas pourquoi, mais elle a pas aimé, hein, Flo.
7: Ouais, c'est ça, tout à fait.
0: Elle a pas aimé, elle t'a largué, après t'as pas eu de nouvelles. Et depuis que tu ressors avec des meufs, tu compares
4: à chaque fois, ouais.
0: Tu compares la nouvelle story aux stories que t'as eu avec les avec elle juste avant.
6: C'est ça.
0: À la story que t'as eu avec elle
4: Simplement, t'es pas tombé amoureux des nouvelles nanas, c'est tout.
0: Il s'est fait larguer comme une merde et pense encore à cette meuf. Moi, j'aurais la haine et je l'aurais oublié bien vite. XVR du 31, tu vois. Un petit conseil pour toi là depuis tout à l'heure.
6: Ouais, mais des fois, tu sais, les sentiments, ça se contrôle pas.
4: Ouais, puis c'est son.
6: Des fois, tu fais des trucs complètement incohérents.
0: Elle était peut-être jalouse qu'il soit remonté en covoiturage de peur qu'il rencontre une autre meuf.
6: Non, mais bon, t'allais pas remonter à pied, tu vois.
0: Moi, une fois, j'étais remonté avec un gars. Le gars m'a fait du rentre-devant. Dans, c'est tout juste, il mettait pas la main sur la cuisse.
6: Ah, bah là, faut faire gaffe. Machin, c'est un serial killer, le mec.
4: Ah ouais, c'est
6: ouais, on s'est arrêté dans un bois après. Il m'a attaché à un arbre.
4: T'imagines ?
0: Oui, mais après.
6: Non, mais il y a dû avoir des sales histoires de covoiturage comme ça, non ?
0: Je sais pas si vous en avez. Vous pouvez nous le raconter.
6: Avec des sadiques.
8: Des sadiques. Ça m'est pas arrivé, par contre.
0: Si vous êtes vous-même sadique ou alors que vous avez été victime d'un sadique, vous pouvez nous raconter, n'hésitez pas.
6: Non, mais il y a forcément des meufs qui sont montées avec un mec, que le mec, c'est genre le relou, tu sais, le relou qui te drague pendant tout le trajet. Pour vous, les meufs, ça doit être insupportable.
0: La main sur la cuisse, ça doit être relou pour toi.
6: Ouais, c'est clair.
0: Et après, ça justifie. Bah, même ça, ça justifie pas qu'elle te largue comme une merde. Moi, je suis assez d'accord avec ce que disait XVR, tu vois, Florent.
7: Ouais.
0: Bah ouais, tu te fais larguer comme une merde. Ouais, mais bon, un peu de.
7: Je pense le jour où tu prends.
8: Un peu de fierté, mec.
7: Un peu de fierté, ouais, c'est vrai.
0: Bah ouais, bonhomme, parce que t'as vu comment elle t'a traité, elle te donne pas de nouvelles, une histoire de 10 mois après, la meuf, elle te largue comme ça, tu remontes pour elle, elle te largue comme ça, et en plus, après, elle te bloque de partout, et elle te parle plus jamais.
6: Ouais, c'est vrai que c'est une vraie connasse,
0: quand même. Ah, tu vois,
4: Ouais, mais si t'es amoureux.
6: Non, mais c'est vrai, quand t'es en dehors du truc, tu te dis, ouais, la meuf, c'est une connasse.
0: Non, mais t'as beau être amoureux quand on te fait du mal comme ça, au bout d'un moment, la meuf, tu dis, c'est une connasse que tu fasses avec une meuf pareille. Quelqu'un, si t'es amoureux, Flo, elle doit te donner du. Elle doit te faire du bien, elle doit pas te faire du mal.
4: C'est le but.
7: Oui. Bah oui. Mais je pense que c'est ça, comme j'ai dit tout à l'heure, je pense que c'est juste un prétexte. Après, je pense que le jour où on prend mon contrôle de son sentiment, enfin, je pense qu'on devient dangereux, mais là, c'est pas le cas. J'étais amoureux, et puis je
0: On a profité. On nous disait pas aussi qu'elle en avait profité.
6: Non, mais bon, faut pas comparer, parce que à chaque fois, le problème, c'est que t'essayes de quoi ? De retrouver une meuf qui lui ressemble. Je veux dire, quoi, pas que physiquement, psychologiquement. Mais bon, regarde comment c'est fini.
0: Bah, évite.
4: Oui, donc faut changer.
0: Bon, il y en a plein qui trouvent ça normal de penser à ses ex.
4: Oui, c'est
0: après,
4: la seule histoire d'amour.
0: Les conseils qu'on te donne, c'est d'arrêter de comparer. C'est le message du Portugais, là, du 94. Salut le Portugais du 94. On salue tout le 94 et tout le Portugal qui.
6: Viva Portugal!
0: Portugal! Qu'est-ce que vous nous avez dit d'autre? Ouais, en plus, c'est vrai qu'il y a plein d'auditeurs et auditrices qui, un peu comme nous, ils comprennent pas pourquoi tu bloques sur cette meuf alors que tu l'as fait tant de mal, notamment quand elle t'a largué. Je rappelle qu'elle t'a largué, tu revenais de vacances spécialement pour elle, elle t'a largué, puis après elle t'a plus donné de nouvelles. Oui. Toi, t'étais sur le chemin du retour en covoiturage.
6: Ah, tu t'es fait chier pour abuser. Remonter,
4: et parce que c'est la seule nana dont il était amoureux, donc
6: forcément.
4: Ouais,
6: c'est parce qu'il y a ça joue.
7: La raison, je suis d'accord avec elle, c'est que la raison la plus simple, c'est que.
0: Et toi, t'es trop gentil,
7: Flo. Elle présente pour moi à des moments où c'était dur dans ma vie aussi.
0: Ouais, mais c'est pas une raison pour te larguer comme une merde.
4: Tu te raccroches à ça, c'était eu que ça.
0: Mais tu vois, depuis tout à l'heure, t'es trop gentil avec elle parce qu'elle t'a quand même.
8: Des excuses.
0: Elle t'a quand même fait un coup de pute. Là, tu viens de dire, ouais, elle m'a largué, je suis d'accord avec elle.
7: Non, c'est pas que je suis d'accord, c'est
6: non,
7: que.
6: Non, tu es d'accord avec Marie, de ce que disait Marie, je crois.
4: Oui,
7: non, je suis d'accord avec Marie, oui.
0: Ah,
7: oui,
0: pardon, tu Ah, je me suis dit, là, t'es vraiment trop gentil, Flo. Parce que c'est revenu beaucoup, les messages, t'es trop gentil, tu penses à elle, t'as traité comme une merde.
7: Je pense aussi.
0: Sois pas trop gentil et indulgent avec cette meuf.
7: Non.
0: Elle t'a quand même, elle s'est quand même mal comportée.
7: Ouais.
6: Enfin, c'est vrai que la fin était un peu pourrie. Ouais.
0: On n'arrête pas une histoire de 10 mois,
6: Avec
0: un appel, après elle te bloque, toi t'es en train de remonter spécialement pour elle.
6: Enfin, bon. Ouais, c'est vrai que ça se fait pas.
7: En tout cas, les relations ça se termine généralement pas trop bien, donc.
0: C'est vrai.
7: De toute façon, il y a toujours pire, dans la vie.
0: Oui, en général, quand ça se finit, c'est que c'est pas super.
7: Mais bon, c'est pas grave. Je vous remercie tout le monde et je vous fais du gros bisous.
0: Salut Flo.
4: Bon courage.
0: Raccroche pas Flo, va t'envoyer ton t-shirt Skyrock à la maison. Et si vous aussi vous avez besoin d'un petit conseil, vous n'hésitez pas. On est là tous les soirs. Mais oui.
6: Et
0: tiens, en parlant de conseils, nous aurons droit à nos conseils de drague ce soir avec Romano et Cédric. Oui, ils arrivent dans moins d'une demi-heure avec deux méthodes. Alors j'ai regardé un peu les méthodes. Vous voulez savoir quelles sont les méthodes?
6: Ouais, vas-y.
4: Va
6: les balance.
0: Alors Cédric est un agent international.
6: C'est ça.
0: Et il veut s'infiltrer. Et Romano travaille dans les métiers de beauté, mais je n'en dirai pas plus. Mais ça ne nous étonne pas.
4: Bien sûr.
0: Restez bien là avec nous jusqu'à minuit. On peut parler de plein de choses. On prend la tambour. De famille aussi un petit peu plus tard, et là on a qui? On a c'est Julien qui est là avec nous.
6: Ouais, Juju.
9: Salut Diffoul, salut l'équipe.
6: Salut Juju,
0: comment ça? Comment ça va?
8: Allô, il nous a pas entendu, je crois.
9: Ça va, moi, écoutez, ça va, je vais pas tarder à bosser, donc
0: d'accord.
9: Un petit peu de motive et on va y aller.
0: Bon, on va te motiver, nous, pour ce soir. Tu fais quoi comme boulot, Julien, toi?
9: Moi, je suis opérateur de prod, je travaille la nuit.
0: Très bien. Eh bien, on salue tous ceux qui... vous êtes plein à nous écouter en bossant le soir. Oui. Il y en a même, j'ai entendu dire qu'il y en avait même qui faisaient leur devoir pour le lendemain en nous écoutant.
4: Ah, ouais, c'est vrai.
0: Parce que c'est toujours, ça les motive et ça passe un peu plus vite.
4: Ah bah, mort.
0: Et en plus, ce qui est bien avec la Radio Libre, c'est que vous pouvez également vous cultiver.
6: Tu sais que j'en suis sûr, c'est déjà arrivé, genre tu fais un devoir, quelqu'un nous écoute, il fait un devoir et tu sais, il nous écoute tellement qu'il doit marquer, tu sais, un mot de ce qu'on dit, genre suceuse de bite.
8: Ah,
6: au milieu de sa phrase.
0: Pourquoi il prend les
9: clés ? Ça doit être pas mal dans la disserte de philo, ça doit être terrible.
0: Peut-être que le prof de philo a trouvé ça super.
4: Ah bah putain.
8: Ouais,
9: pour un truc que ce soit pervers, c'est nickel.
4: Original. Bon.
0: Toi, t'as réalisé un de tes fantasmes, toi, Julien.
6: Absolument, ouais.
9: Alors ouais, moi en fait, j'ai réalisé un de mes fantasmes. Ma nana en fait était, on était échangistes et on a été dans une boîte.
0: Oui.
9: Et là, il m'est arrivé un truc de dingue. C'est-à-dire que dans cette soirée, je me suis retrouvé dans une salle avec ma nana et 20 nanas qui étaient juste pour moi.
6: Ah bah t'as, putain.
0: Va nana, tu vas donner l'adresse de ton club échangiste parce que je pense que vous allez nous la demander d'ici pas.
4: Ah putain, mais c'est quoi ça?
0: D'ici pas très longtemps, c'est une partouze, Marie.
6: Comment ça se fait,
4: ça? Oui,
9: si on peut même pas parler de gangbang, puisque j'étais le seul mec, donc c'est-à-dire que je voyais ma nana qui
6: était
9: derrière
6: nous. Ah, c'est
9: toi,
6: tu t'es fait gangbanger.
0: Oui, en fait, c'est vrai, c'est ça.
9: Je me suis fait gangbanger pour le coup, et du coup, voilà, c'était une bonne expérience.
4: Mais comment t'as assuré? Parce que 20 meufs, faut y aller quand même.
9: Tu peux pas assurer, je vais être franc, tu peux pas assurer, t'assures rien du tout. Tu fais comme tu peux et au final
4: débordé.
9: Tu lâches comme tu peux, quoi.
0: Mais
9: ah non, t'es plus débordé à la fin, je t'assure, t'es plus débordé.
0: Mais c'était un délire que vous aviez prévu ou alors c'était une soirée spéciale
9: tout,
0: où il y a une salle spéciale dans la boîte?
9: C'était une soirée de nana en fait et on est arrivé là-dedans en tant que couple et les couples sont acceptés beaucoup plus facilement que les hommes seuls. Et c'est arrivé comme ça parce que c'est la chance qui est arrivée là. Et ça reste une bonne expérience mais très dangereuse. Il faut faire attention puisque moi, tous ces trucs-là m'ont amené à une rupture. Et c'est pas loin, c'est pas sain du coup. Il faut arrêter de faire tous ces trucs-là qui sont même bien pour les jeunes.
0: Tu veux dire, si t'as une meuf fixe, faut éviter.
8: Ouais,
0: faut
8: taper 20 en même temps.
0: Pourquoi elle a pas supporté que tu tapes 19 autres meufs?
9: Non, mais imagine bien que si moi je peux me taper 19 meufs ou 20 meufs ou 25 meufs comme ça, j'en ai tout autant des mecs qui sont dans les boîtes.
0: Ouais.
9: Donc il faut pouvoir le supporter, pouvoir regarder sa nana se faire prendre par un autre, quoi.
6: Par 20 mecs, quoi.
0: Ah, parce que toi t'as pas supporté qu'elle se fasse prendre par un autre?
9: Moi au début ça m'amusait, mais plus après, quoi. C'est le petit mot en fait, faites attention à toi, n'allez pas trop loin, quoi.
0: Tu pouvais te taper 20 meufs, par contre ta meuf si elle se tapait un autre mec,
9: voilà. C'est toujours comme ça, les mecs sont toujours plus jaloux.
0: Oui, bon, tu sais, ça dépend, ça. Les mecs sont plus jaloux. Je suis pas.
4: Ouais, je suis pas sûr.
0: Les filles, vous connaissant un petit peu, je suis pas sûr.
6: Il y a moyen.
0: Soit, ouais.
4: C'est clair.
8: Mais quand t'as.
0: Je pense que c'est assez équilibré, les deux.
8: Quand
0: là.
8: T'étais avec tes 20 meufs, là, t'as réussi à, tu sais, à tous. Voilà, t'occuper de toutes les meufs? Ou tu t'es concentré sur 5 meufs et tout bonne?
9: Non. En fait, tu vois, je suis tellement gourmand que moi, j'ai été essayer les 20, quoi. Mais tu termines pas.
0: Mais
9: quoi,
0: t'as éjaculé au bout de la combien, franchement?
9: Honnêtement. Tu comptes même plus.
6: Au bout de la première, t'imagines.
0: Donc après, tu comptes plus.
6: Au bout de la première, en fait, c'était ma meuf.
9: Honnêtement, j'ai pas eu le temps de rentrer, je lui ai tout mis sur le ventre, hein, direct.
4: Ah ouais, tu vois.
6: Mais non.
0: Non, mais bon.
9: Donc voilà pour la petite histoire.
8: Ah ouais. La petite histoire, la belle histoire, surtout.
4: Ça crée une
9: histoire.
0: Guigui, tu continues à strip, ce sera.
9: Hors antenne, je vous donne le club, y'a pas de soucis.
6: Guigui, si tu vas à strip, ça sera dans une autre vie finalement.
0: C'est-à-dire qu'en fait, en une soirée, c'est tapé peut-être plus de meufs que tu t'apprends dans toute ta vie.
6: C'est vrai, ouais.
0: Si tu continues comme ça.
8: Si je continue comme ça,
6: ah bah, peut-être qu'un jour il y aura. Mais là, j'avoue que t'es sur le bon lancé là.
0: Il y aura un déclic un jour, Guigui.
8: Peut-être qu'il y aura le déclic un jour, le fameux que j'attends depuis.
0: Mais quand? Le fameux.
8: Quand? Un déclic, ça se prévoit pas.
0: Et voilà, ça arrivera.
6: Mais il faut essayer de le provoquer par moment, tu vois.
8: Bah écoute,
6: c'est pas en restant chez toi ou
4: ça c'est clair.
6: Avec tes potes que tu as niqué des gonzesses.
4: Ça va pas arriver comme ça.
0: Après, tu peux peut-être niquer tes potes, on sait jamais. Comme t'as plein de potes,
6: songe peut-être à cette éventualité.
0: Tu arriveras à 20 peut-être.
8: On verra.
0: Donc le conseil c'est les clubs échangistes, ok, mais faites attention quand vous êtes en couple.
4: C'est clair.
0: Ouais. Et surtout quand vous êtes jaloux et qu'il y a des jaloux parmi les deux là, des deux membres du couple.
4: Ah bah oui.
9: Ouais, voilà. Il faut surtout accepter après, parce que pendant c'est cool, mais après c'est dur.
0: Pendant c'est
9: faut
0: dur
9: pas
0: aussi.
9: Mais mentalement c'est dur. Voilà, quand on aime la personne c'est très dur. Après on peut y aller avec un plan cul et au contraire s'amuser, il y a pas de problème.
0: Ok. Bon bah écoute, merci. Julien, dans quel coin de France on nous demande, parce que je te dis, il y a des messages qui arrivent de toute la France là.
9: Allez, moi je viens de Cherbourg. C'est une toute petite ville. Il y a pas beaucoup de gens. Donc voilà, je viens de Cherbourg et ceux qui se reconnaissent savent que le club est pas si loin finalement.
0: D'accord, donc c'est du coin du côté du 50 si vous.
4: Ils vont savoir.
9: Exactement.
0: Si vous cherchez, c'est pas mal, c'est très chaud, hein.
4: Ouais, ça y va, ouais.
0: Après, d'après ce que je vois, il y a Raphaël qui nous demandait c'est quoi l'adresse, Mamad également qui nous posait la question. Non, je vous ai dit, t'as fait un carton Enzo qui voulait savoir absolument où c'était. Trop cool, 20 meufs. Ah bah d'un coup.
4: Cool, ouais. Évidemment.
0: Ah, après faut assurer hein. C'est un gang bang.
9: Il faut surtout avoir les couilles d'assumer quoi.
0: Oui. Et puis les couilles bien pleines aussi. Ah, et Emma qui nous dit.
9: Également, ça c'est une certitude.
0: qui nous dit c'est un gangbang inversé. Oui, c'est ce qu'on vous disait, un gangbang inversé. À qui ça plairait ça? 20 meufs, tiens, Cédric, toi qui te grattes.
3: Ah, c'est trop,
8: ça serait cool.
0: Délicatement.
3: Non, 20 meufs, c'est trop. T'assumerais pas, ouais.
0: T'assumerais pas, sûr.
3: Bah, mais qui assumerait dans l'équipe?
0: Qui sait que ça exciterait ça? 20 meufs, Romano. Non,
1: ouais,
0: imagine,
1: non,
0: t'es
1: non.
0: Célibataire, hein, t'es pas en couple, t'es célibataire.
1: Non, moi.
0: 20, non.
1: Non, et puis 20, forcément. Si t'as des veaux dedans, bah ça me fait débander.
4: Des veaux.
0: Ah ouais, elles étaient. Bon, tu les as pas toutes choisies, les meufs. C'était des meufs de tous les styles.
1: Ah, mais tiens, baiser à côté d'un veau, je peux pas.
0: C'est moi, j'ai déjà regardé des gangbangs sur les sites. C'est vrai que les filles, elles ont du courage parce que bon, t'as des mecs qui sont. Ça va. Ils sont passables. Et puis t'as quand même des mecs qui sont. Waouh. Ils sont.
4: Bah, elles ont du courage, mais elles le veulent bien.
0: Tu vois qu'il est. Tu vois qu'elle les a pas les.
1: Ah, mais c'est des cassos, un peu.
0: Elle les a pas choisies les 20, quand même.
1: Ça. Non, mais aussi bien les meufs que les meufs, c'est. Tu vois, une meuf qui se fait gangbanger par 500 mecs, excuse-moi, elle a quand même un.
0: Ça, c'est la record man du
1: elle a quand même un déséquilibre.
8: Non, mental, c'est, tu vois. C'est une passion, une passion dévorante.
1: Une passion, c'est une dégénérée.
0: Une passion, Romano.
1: C'est une cassos.
0: Mais non, il faut vivre sa passion à fond. Après, elle fait le tour du monde.
8: Elle est quand même très
0: passionnée. Après, elle est connue dans le monde entier.
1: Ah, mais c'est une cassos quand même. Après, tu vois, il y a des cassos qui sont super connues, hein, tu vois.
0: Elle est dans le Guinness.
1: Pour moi, ça reste une cassos.
0: Guinness Book, Romano.
1: Ah ouais, mais dans le Guinness Book, c'est des cassos.
0: Non, des records. Guinness Book des records. Bon, ben merci. Ouais, il y a des filles qui. Ouais, tu regardes pas sur. Tout le monde peut venir, quoi. En gros, jus.
1: Ah ouais, c'est.
9: Tout le monde peut venir.
8: Il n'y a pas de casting à l'entrée, quoi.
0: Pas de casting, ouais. Bon, ben merci, Julien. Bon courage pour le taf cette nuit.
9: Merci.
0: Et puis.
9: Salut, bon courage à vous, l'équipe.
0: Voilà, on reste avec toi, on reste avec vous d'ailleurs jusqu'à minuit. Ouais. Profitez-en, allez-y. 01 53 40 30 20. Si vous êtes tapé à délire sexe un peu spécial, vous n'hésitez pas. Là, on a fait des rencontres sur les réseaux, là, depuis tout à l'heure, qui ont abouti à un plan A3 avec les yeux bandés. On a fait donc le gangbang inversé avec Julien et 20 meufs. Ton truc à Dubaï, Cédric, avec
3: les plugs,
0: c'était passé sur le net au début, non?
3: Non, rien à voir, non.
0: Ah ouais, c'était dans la rue comme ça.
3: Ah, cash quoi.
0: Comme ça, t'allais voir les gens, tu leur as dit.
3: J'ai un truc.
0: J'ai ça entre les mains. Tu peux
3: on
0: me
3: pourrait s'amuser avec.
0: Bon, vos plans, tout ça, on peut en reparler quand vous voulez, hein, ce soir, demain, toute la semaine. Et puis, dans un instant, notre clash de la drague, le clash arrive.
3: Ouais.
0: Et puis, on aura David. Ah oui, David, avec un truc qui lui est arrivé, hein, un truc pas facile à gérer. Vous êtes votre conseil. On est là tous les soirs, mais oui. On est sur Skyrock, c'est Radio Libre.
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0: Et oui, Radio Libre tous les soirs, tout l'été, ça sent l'été. Hein. C'est Noé Vaillol, le son de Bad Bunny.

0: Bah, Bad Bunny, Bad Bunny et Nueva Yol sur Skyrock. Et là, c'est Radio Libre jusqu'à minuit sur Skyrock.
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0: Allez, jusqu'à minuit, on est là, c'est Radio Libre sur Skyrock. Profitez-en, merci d'être là tous les soirs. 21h minuit, c'est notre rendez-vous, on parle de plein de trucs. C'est la plus grande Radio Libre de France, la plus libre de France. Profitez-en.
5: Ouais.
0: Et bah, vous en profitez comme David, David qu'on va retrouver. Ah, ils en profitent également, nos deux clasheurs, clasheurs de la drague.
5: Toujours.
0: Ah, allez, je vous en dis plus. Cédric, agent de la CIA, il va s'infiltrer.
5: Ouais, ouais.
0: Romano, épilateur. il s'est épilé lui-même. Les...
5: Ah, oui.
0: Il s'est épilé lui-même et malheureusement, c'était pris les. Il a fait son maillot, quoi.
6: Ouais, c'est ça, ouais.
0: Ah, t'as fait ton maillot, Romano. Bon, faut appeler les familles, faut les draguer. Et qui sera le meilleur aujourd'hui, sera à vous de décider tout à l'heure. Et puis là, c'est David, je vous le disais, David qui est en ligne avec nous à Bayonne. Salut David.
7: Oui, salut l'équipe.
6: Salut
7: tout le monde.
0: Salut à toi David, sois le bienvenu sur Skyrock.
8: Salut les filles.
0: Salut David.
7: Salut Cédric.
5: Bah, salut ma gueule.
6: Oui.
0: Wouhou. Alors David, toi tu nous appelais pour une histoire de couple.
7: Ouais, en fait, si tu veux, moi je travaille dans une agence immobilière.
0: Oui,
4: Stéphane Plaza.
7: Non, pas du tout.
0: Les pas du tout, mais... Century.
7: Orpi.
0: Ah, Orpi, très bien, Orpi.
7: Voilà, et en fait, si tu veux, je me suis mis avec une... Moi j'ai 33 ans, je me suis mis avec une fille de 20 ans. Mmh. Et en fait, bon, pour mon image, tout ça, moi je voulais pas que mes collègues, tout ça, le sachent, quoi.
0: Et en fait, parce que tu l'as rencontré dans la boîte.
7: Ouais, voilà, c'est ça, ouais. J'ai rencontré dans la boîte, ouais.
4: Tu l'as déjà niqué dans un appartement à vendre?
0: Ouais.
7: Non, ça a failli, mais pas du tout, parce les propriétaires, ils sont arrivés juste après, donc vite en train, et en fait, on s'est vite habillé, quoi.
0: Ah ouais. Vous avez un appartement à vendre,
4: bah on nique dedans.
0: Juste avant. On est tellement professionnels qu'on le teste pour vous juste avant. Mais
6: testé
0: oui.
6: Testé et approuvé.
0: Mais oui, testé et approuvé.
6: Ouais.
0: Et ouais, tu veux pas que ça se sache dans la boîte, mais t'as raison, parce que dans la boîte, ça parle vite après. Hein.
7: Ouais, en fait, ça parle vite, et le truc, c'est que j'aimerais bien m'en détacher, parce que.
0: Et puis de la meuf.
7: Pas spécialement bien avec elle, ouais, ouais.
0: Mais pourquoi, juste par rapport aux collègues ou
7: Bah déjà moi j'ai plus de 10-12 ans de plus qu'elle.
0: Ouais,
7: et
0: bon,
7: en fait je m'ennuie, quoi. Voilà, je m'ennuie. Ah. Moi j'ai deux enfants, elle a déjà rencontré mes enfants, tout ça, et
0: Mais elle serait prête à vivre avec un mec qui a des enfants, tout ça?
7: Ah oui, elle est prête, elle est trop folle de moi, quoi.
0: Ah ouais,
7: le truc c'est que ouais. Et moi, en fait, bon, moi, je ne suis pas amoureux, quoi.
4: Mais tu t'ennuies à tous les niveaux, aussi bien sexuellement que...
7: Alors, non, c'est que, franchement, sexuellement, elle a 20 ans, mais elle est vraiment, voilà.
4: Elle envoie du large.
7: Ouais, sur ça, il n'y a pas de souci. Plus que d'autres filles de 30, 35 ans, quoi. Sur ça, il n'y a pas photo, quoi.
0: Mais c'est quoi que ça cloche, alors?
7: Ah ben en fait c'est que ben moi je suis ben je sais pas, quand je suis avec elle à la maison, tout ça c'est ennuyeux, quoi. Voilà, moi je me fais chier, quoi, avec elle.
0: C'est quoi, c'est la différence délire par rapport à l'âge?
7: Ouais, je pense que c'est pour ça, quand je dis que voilà, moi j'ai à peu près 10 ans de plus, c'est pas après moi on peut il y a des couples, hein, qui ont des différences,
0: ouais, qui tiennent, ouais, là ça marche,
7: voilà,
0: pas
7: bien. Mais le truc c'est que moi en fait je vois que je suis pas toujours dans c'est pas le même contexte, en fait. C'est pas, moi des fois je regarde des trucs, tout ça, à la télé ou même des sorties, tout ça, et c'est totalement différent, en fait, et c'est pour ça que je m'ennuie.
4: Non, mais par exemple, t'as quoi comme exemple? Toi t'aimes bien quoi et elle genre un truc qu'elle aime bien et toi ça te casse?
0: Bah, toi tu regardes Slam et elle mate je sais pas moi.
4: Ouais, si tu regardes Slam à 30 ans c'est chaud quand même, tu vois,
6: c'est clair.
4: Ouais, voilà, tu regardes les chiffres et les lettres.
0: Elle regarde Oui et sa petite voiture, bon voilà, donc quand t'es sur Slam, elle est sur Oui c'est bon, d'accord, ça fait un petit
7: peu. Non, après, bon, voilà, après elle est pas chiante, je veux dire, moi le matin même le soir, voilà, je vous écoute, elle aime bien tout ça, il y a des dires, tout ça, c'est pas un problème.
0: Ouais, parce que sur Skyrock, t'as vu, on a des auditeurs, t'en as qui ont 14 ans, t'en as d'autres qui en ont 50, t'as Cédric qui en a 70, enfin bon.
5: Bah, au moins,
0: tu
5: ouais.
0: vois, la tranche d'âge est large.
5: Ouais.
7: T'as que Cédric.
5: Non, un petit peu moins, juste en dessous.
0: Ah ouais.
4: 60
0: ouais.
4: Et
7: Et non, après, des fois, c'est les sorties, quoi. Parce que voilà, moi, quand je veux profiter avec mes enfants, des fois, je lui dis, bon, bah, écoute, moi, je veux profiter avec mes enfants, tout ça, elle comprend pas, elle me fait la gueule, quoi. Je lui dis, écoute, ce week-end, j'aurais bien profité avec mes enfants, j'ai pas tout le temps envie qu'elle soit là, et franchement, elle fait la gueule. Quand on sort.
0: En fait,
7: après,
0: ça, ben, c'est pas, vous êtes pas fait l'un pour l'autre, en gros.
7: C'est-à-dire qu'au lit,
0: ça va, a priori, tu t'éclates pas mal, hein, ça envoie du large,
7: ouais,
0: tu dis.
7: Tout à fait. Sur ça, il n'y a rien à dire.
0: Mais sur, pour avoir une relation suivie, que ce soit ta meuf,
7: non. Et en fait, le truc, c'est que moi, j'ai envie de la larguer, mais franchement, en délicatesse, parce que j'ai pas envie de faire l'enculé, comme on dit, quoi. Mais le problème, c'est que j'ai peur que ça se sache dans l'entreprise, quoi, après.
4: Ouais. Oui, bon, après, c'est pas
7: genre
4: interdit non plus. Hein, si ça se sait, tu vois, c'est pas interdit de coucher entre collègues. Hein.
0: Oui, on dit nos hobbies in job, mais il y a un paquet de couples qui sont formés.
2: Pas le vrai problème. Le vrai problème, c'est qu'elle est trop attachée à toi et que ça te saoule, non?
7: Donc en fait, ouais, il y a ça. Non, en fait, je te dis ça.
4: Non, mais en plus, a priori, par moment, tu te fais chier avec elle, en gros, pour être
7: clair.
4: Mais
7: en fait, il y a ça. Ouais, mais tu vois, je te dis ça parce que, en fait, je suis déjà sorti avec une autre meuf dans l'agence. Et en fait.
4: Mais toi, tu tapes toute l'agence,
2: toi. Le mec fait le tour.
7: En fait, on est quatre agences, c'est le même propriétaire, si tu veux. Voilà.
0: Ouais, non, mais c'est bien.
7: Et en fait, je me dis, ouais, si ça se sait, je suis là pour travailler, il n'y a pas de souci. Mais pareil, ils vont se dire, ouais, le mec, je sais pas, après, une mauvaise image, tu vois, un truc comme ça.
0: Ça, c'est que tu t'en es déjà tapé une, ils sont au courant, les autres.
7: Ouais, l'autre, ils sont au courant, mais celle-là, non.
4: Oui, mais bon, tant que tu fais le taf, tu vois, et que ça vire pas dans des trucs glauques ou machin, tu sais.
3: Il y a qu'un en dehors aussi.
2: Ah, je suis d'accord.
4: En soi, c'est pas interdit de baiser au taf, tu vois.
0: Bonne nouvelle dans l'équipe.
4: Oh ouais.
5: Oh, moi j'ai
3: Romano,
5: fait, moi.
3: Romano.
0: Ah.
5: Bah ouais, avec deux meufs de la boîte.
0: Mais il y a qu'une meuf dans l'équipe, tu t'es trompé.
5: Ah, ouais,
3: c'est qui le deuxième mec qui a fait la
5: Sky dans les étages?
0: Ouais, Medellin alors. Ça compte pas, Medellin.
5: Ah si, elle
2: compte. Dégueulasse.
5: Ah, la dégueulasse.
2: Ah, immonde.
0: Oui, enfin, la deuxième, Marie, c'est toi.
2: Non, c'est pas moi, c'est pas quoi.
0: Deux meufs, c'est
5: la seule
0: de
5: meufs.
2: Bah non, c'est Carriole.
4: Non. Elle est pas zoophile.
2: Oui, bah moi non plus, tu vois.
5: Elle est bien avec toi.
0: Bon, comment faire pour la larguer sans lui faire de mal, en gros,
7: ouais,
0: David?
7: Parce qu'en fait, voilà, on voit des snaps, tout ça, je les regarde à peine, on voit des messages, je les lis à peine, et en fait, j'ai envie un peu de, je sais pas comment les dire, quoi, j'ai complètement perdu. En fait,
4: non, mais ou alors tu te sers des gamins, ouais. Tu vois, vu que les gamins, tu t'en sers un peu.
0: Les gosses, ils t'aiment pas.
4: Non, mais le truc qu'il y a, tu dis, ouais, moi, je veux passer du temps avec mes enfants, voilà, je vois que toi, ça, je peux comprendre que ça t'ennuie un peu, écoute, j'aimerais qu'on s'en arrête là, si ça ne te dérange pas trop.
0: Et si elle te disait, j'ai envie, ok, je suis d'accord, mais j'ai envie qu'on continue de faire l'amour ensemble. Mais juste comme ça, juste comme des sex friends, est-ce que tu seras ok?
7: Ben en fait, c'est un peu ce que j'ai envie de lui proposer, quoi. C'est un peu ce que je pensais, ouais.
0: Et oui, parce qu'elle envoie du large. Si vous venez juste d'arriver, David, avec la meuf de l'agence de 20 ans, là, ça envoie du large.
2: C'est ça.
4: Moi, ouais, je pense que ça marchera pas.
2: Ça va pas le faire.
0: Si elle est amoureuse, ouais, ça va être compliqué.
4: Ouais, ça va être la meuf, elle est...
0: Ou alors, elle restera avec toi en espérant te récupérer un jour et elle sera malheureuse.
2: Complètement d'accord.
7: Ouais, puis elle te casse les couilles. Elle aime trop le cul, quoi, parce que même hier en gros, je lui dis de partir tout ça parce que je voulais être mes enfants, et après elle m'envoie des messages, elle me dit ouais, j'ai faim de toi, tout ça.
2: Ouais, mais est-ce qu'elle fait pas ça aussi pour te garder? Elle en rajoute pas pour te garder?
7: Ouais.
4: Oui, bah bon, ça, tu t'en fous, à la limite.
2: Non, je sais pas,
0: Marie,
2: c'est
0: elle a le droit d'aimer le cul, Marie.
2: Ah non, mais bien sûr, mais c'est une question.
4: Oh là, je vous dis tel quel, de but en blanc, j'aime la bite.
5: Non, du tout, non.
2: Parce qu'elle doit le sentir que t'es pas amoureux et tout ça.
7: Mais le truc, c'est qu'en fait, je suis vachement distant en ce moment. Ouais.
2: Mais
7: le problème, c'est qu'elle me dit rien, elle veut pas parler. Parce que même hier, je lui dis, ça dérange pas et tout, si je profite à mes enfants. Elle me dit non, mais en fait, elle faisait la gueule, quoi. Mais le problème, c'est qu'elle parle pas. Voilà, il n'y a pas de conversation. Et si on parle pas, ça mène à rien, quoi.
0: Ouais. Des éditeurs qui sont du 64, donc même département que toi, t'es de Bayonne. Atome, ouais. 64, qui se propose. C'est quoi le prénom de la secrétaire? Je vais aller la voir, je vais acheter un bien immobilier pour la baiser à l'intérieur.
2: Évidemment.
0: Tu vois, tu vas récupérer des clients grâce à Skyrock, là. Atome du 64, Marine, très bien.
4: Voilà, comme Marine Le Pen.
0: Oh, comme si je
4: veux.
0: Les Marines, je sais que vous en pouvez plus que l'autre, elle s'appelle comme vous.
2: Ah ouais, c'est clair.
0: Il y en a plein qui n'en peuvent plus, je sais.
2: Ah, tu m'étonnes.
0: Une copine, elle s'appelle Marine, arrête de me faire ta blague avec Le Pen, là.
2: Non, mais moi aussi, j'ai une copine qui s'appelle Marine, ouais. Et elle, maintenant.
4: Bah, c'est Marine Le Pen.
0: Ah, d'accord, non. Ok.
2: Mais non, mais maintenant.
4: Elle a les dents jaunes.
2: Maintenant, elle s'est fait appeler par son deuxième prénom.
0: Ah ouais? Oh non, ça se
4: débile. Si, elle s'appelle Jean-Marie.
0: Ah, d'accord, ok, ça passe.
2: Non, mais c'est vrai, hein.
0: Parce que là, c'est beaucoup. Bah, c'est débile, ça.
2: Bah, oui, non, mais bon.
0: Bah, non, mais il y a plein
2: de choses. Alors, je sais pas si ça vient de là, mais en tout cas, maintenant, elle a changé de prénom, quoi.
4: Elle s'appelle Éric Zemmour.
0: Oui.
2: Non,
0: c'est complètement débile.
2: Oui, non, mais je sais pas si ça vient de là. Mais bon.
4: C'est copine de Marie en même temps. Hein.
0: Oui, c'est vrai.
2: Oui, vous la connaissez.
4: Il y en a une pote qui est normale. Hein.
0: C'est qui?
2: Marine.
4: Ah merde. Ah oui, oui, donc elle est ravagée celle-là.
2: Je confirme. Allez, qu'elle est, c'est parti.
4: Elle a un sacré pète au casque. Et un pète, je suis bien sympa. Je pense qu'elle a mangé plus d'un mur.
2: Non, mais ça fait longtemps que tu l'as pas vue, t'inquiète.
0: Elle écoute tant mieux.
4: Ah bah, écoute.
2: Tu t'en portes pas plus mal.
4: Ah, maintenant elle s'appelle Adolphe, faut lui dire. C'est joli, c'est joli.
0: Ça part. Bon, il y a il y a des idées là, vous nous laissez vos messages à Appli Skyrock 41759 skyrock.fm.
4: Non mais moi je comprends ce que tu dis parce que même une meuf, tu vois. Bon, alors après ça dépend.
0: C'est bien, elle a pas envie de lui faire du mal, nous dit Truffe là sur sur l'Appli Skyrock.
7: J'ai pas envie en fait, j'ai vraiment pas envie parce que ça me fait de la peine pour elle.
4: Ouais, mais après, en fait moi je te comprends trop parce que une meuf, bon, que tu baisses comme ça, bon, tiens, à la limite t'as aucune conversation avec elle, c'est pas très grave. Après une meuf comme ça, tu vois, si la meuf elle a rien à dire et que t'as aucun point commun,
7: mais en fait c'est plat, tu vois.
4: Ouais, en fait, mais tu te fais chier, ouais.
7: Ouais, en fait,
4: t'as juste envie de dire allez, ferme ta gueule, on va baiser, puis ça suffira bien.
2: Ouais.
7: Non, mais en plus, non, mais t'as raison, parce que le cul, c'est bien, mais après, il n'y a pas que ça, tu vois.
4: Non, mais c'est clair, si t'es posé dans le canapé avec elle et que la meuf, tous les trucs qu'elle te dit, tu la trouves un peu con-con.
2: Ouais, ça fait
4: ou tout ce qu'elle raconte, c'est sans intérêt, tu vois. Au bout d'un moment, tu te dis,
7: ouais,
4: putain.
7: Ouais, parce que franchement, après, je la dénigre pas, mais c'est vrai que c'est plat, et je vois qu'elle est jeune aussi, et moi, j'ai quand même.
4: Non, mais c'est que vous n'avez pas, comme on dit, d'atome crochu, tu vois.
0: Il y a la pro qui nous laisse un message qui nous dit, bah tiens, en parlant d'atome crochu, justement, moi, c'est pareil avec un mec au lit, c'était vraiment le top, on avait le même âge pourtant, mais ça n'allait pas, on n'avait pas d'atome crochu. Tu vois, atome crochu, t'en parlais, Romano.
2: Oui,
0: même
2: si
0: je prends la pro qui nous laisse la pro qui a 22 ans là d'ailleurs.
4: Moi ça m'est arrivé avec la nièce frigide.
0: Elle était niaise et frigide.
4: Non mais je me faisais chier.
2: Toi t'avais même pas le cul toi.
4: Non mais et je me faisais chier avec elle. Mais tu sais, des fois il y avait son cousin qui venait, on jouait à la console. Ah, j'étais trop content quand il venait. C'était une délivrance. Tellement je m'emmerdais avec elle parce qu'en fait la meuf elle avait aucune conversation, tu vois.
2: Ah ouais, quand même.
4: Alors après je suis peut-être inintéressant aussi, hein, mais en tout cas bon, ça collait pas entre nous quoi, tu vois, on avait rien à se dire. Et il y avait des vieux blancs, tu sais, limite ça te met mal à l'aise parce que tu te dis bon, alors de quoi on va parler? Ton cousin arrive, bah tiens, écoute, on va faire une petite partie de console, c'est pas mal ça.
0: Voilà, c'est bien ça.
4: Tu nous regardes, hein,
0: monsieur. Oui, c'est bien ça, ouais. Bon, appelez-nous pour David, là. Appelez Skyrock 41759 et skyrock.fm. Vous aussi, vous étiez avec quelqu'un. Vous avez des bons atomes crochus au lit, par exemple. Et puis, dans le reste, c'était pas crochu du tout, les atomes. Comment vous avez fait pour lui expliquer, pour lui faire comprendre, sans trop lui faire de mal, que, vous étiez pas fait l'un pour l'autre?
2: Non, mais là, c'est pratique parce qu'il a des enfants.
0: On fera un tour d'équipe. Marie a déjà des idées pour toi, David. Ne bouge pas.
4: Ouais,
0: le temps de faire le clash de la drague.
4: Ah.
0: Et oui, car c'est l'heure du clash Sky.
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0: Le clash de la drague sur Skyrock, on a déjà les deux méthodes. On a la méthode de Cédric, méthode du.
5: C'est quoi? C'est l'agent infiltré.
0: L'agent infiltré.
5: CIA.
0: Méthode de l'agent infiltré.
5: C'est ça.
0: De la CIA.
5: Ouais.
0: Et de l'autre côté, on a la méthode de Romano.
4: Eh oui, moi, je me suis fait épiler les couilles et j'ai les couilles un peu irritées, donc j'aimerais bien qu'on les soulage en me les léchant.
0: Ils sont très irrités. Très irrité.
4: Attends, j'entends pas ce que tu dis parce qu'il y a l'autre con qui me parle.
0: Ouais, si tu pouvais
4: fermer ta gueule.
2: Si
4: tu pouvais fermer ta gueule, c'est ce qu'on te demande.
5: Non, mais alors, t'as pas dit, c'est que justement,
0: il faisait parle à l'antenne. On fait de la radio en l'antenne.
5: Bah là, mais depuis tout à l'heure, il fait ça pour me déconcentrer, donc je fais pareil.
0: Bon, alors, on y va pour le
4: clash. T'es vraiment une grosse poucave en fait.
5: Bah, je fais comme toi, espèce de salope. Le mec, imagine, me balance à rien du tout, t'es une poucave.
4: De toute façon, tout à l'heure, il y a déjà eu ta poucave, je sais plus quoi. Tout le monde a dit que t'étais une poucave. T'as une grosse poucave.
5: Là, mais toi, tu te plains. On te fait la même chose que ce que tu fais.
2: Il y a tellement d'amour entre eux. C'est un bonheur.
4: Bon, allez, vas-y, envoie de la famille Guigui.
5: Allez, vas-y,
4: trêve de plaisanterie.
5: Je le mets. Voilà,
4: je vais l'osodomiser sévèrement.
5: Et tu vas rien faire.
4: Il mérite que ça.
5: Bon, on appelle Alain.
0: C'est pour Cédric.
5: Allez,
4: vas-y, Guignolo.
0: On commence avec toi, Cédric. Alain, c'est le clash de la drague sur Skyrock.
5: Allô?
6: Oui.
5: Ouais, bonsoir, Alain. Comment ça va?
6: Mais c'est qui?
5: C'est Michel. Désolé de t'appeler si tard. C'est Michel, l'agent de la CIA. Je t'appelais soir là parce que je me suis implanté là. Enfin, je suis en filature dans votre village. Je suis en filature dans votre village.
6: Qu'est-ce que c'est que cette
5: conne? Non, si. Je voulais justement. Je suis agent infiltré et je voulais venir à la maison pour me planquer.
6: Raison. Oui. Mais t'es qui?
5: Bah, je viens de te dire, c'est Michel de la CIA.
6: Ah, je connais pas.
5: Bah, justement, tu vas faire connaissance. Et moi, je voulais faire connaissance un petit peu avec ta femme aussi.
6: Ah bon?
5: Ouais. Je peux l'infiltrer elle aussi?
6: Ouais, c'est ça. Salut.
5: Bah, j'arrive, hein.
0: Voilà,
5: je me suis Je parle en même temps, j'ai rien dit pendant que je suis en train de parler aux familles. Comment tu veux que je la serre après?
4: Parce que c'est la misère que tu fais.
0: Je me suis implanté. Comment ça t'est venu dans la tête, implanté?
2: Implanté.
5: Bah, c'est comme ça, t'as vu.
2: C'est comme ça.
0: Allô, Vincent?
8: Oui, bonjour.
0: Oui.

0: à force, ben, le syndrome de Stockholm. Voilà, ben, pour elle, c'était normal. Elle était folle amoureuse de lui. Et en fait, un jour, il est parti avec une autre femme. Donc, il l'a quittée. Et elle se le reprochait en disant, oui, c'est parce que j'étais pas une bonne femme, parce que je faisais pas ce qu'il fallait, etc. Et en fait, clairement, c'était... elle se faisait passer, c'était sa faute, etc. Alors qu'à la base, c'est elle la victime, étant donné que c'est elle qui est battue.
1: C'est ce que tu nous disais, c'est important ce qu'elle a dit là, ce que t'as dit Maëva là, pour HL. C'est-à-dire qu'en fait, toi, t'es toujours obligé de te justifier en disant que c'est toi qui as fait une connerie.
2: Mais le truc, c'est que du coup, voilà, moi, je me disais, j'étais peut-être du coup une mauvaise personne, une mauvaise fille pour
0: elle. Ouais, mais non, en fait.
1: Non, mais faut arrêter, Rachel. Enfin, tu vois,
0: En fait, c'est un peu ça.
3: Non, mais même si t'étais une mauvaise fille, hein. Il n'a pas tapé dessus, point barre.
1: T'as 2 ans, tu peux faire des bêtises, c'est pas une raison pour laquelle ton père, il doit te défoncer la gueule. Enfin, tu vois.
0: Je pense que tous les gamins ont fait des conneries. Enfin, on peut pas avoir un gamin parfait, donc tous les gamins ont fait des conneries. Moi aussi, quand j'étais petite, je faisais des conneries. Oui, ma mère, ça lui est arrivé de mettre 2-3 fessées quand c'était vraiment grave.
4: Oui, mais
0: voilà, c'était pas pour autant que je prenais une claque ou que je me faisais frapper parce que je changeais la chaîne de télé ou des trucs comme ça, quoi.
1: Il faut que t'arrêtes, mais Rachel, faut vraiment que t'ailles voir quelqu'un. Faut que t'ailles voir un psychologue qui peut t'aider parce que si tu arrêtes pas de te demander, oui, mais s'il a fait ça, c'est que j'ai fait ça. Enfin,
4: non, mais ça va pas le faire, si tu vois.
1: Tu vas jamais t'en sentir au final. Hein.
4: En plus, la personne normalement va demander à voir un peu ta sœur et peut-être ton père, tu vois. Peut-être ça peut aider en fait.
1: De quoi?
4: Le psychologue.
0: Oui, parce que même son père, il assume pas qu'il a fait ça.
1: Bah, pour moi, ton père, d'après ce que t'as dit, Rachel, t'as beau trouver toutes les excuses pour essayer de le pardonner et tout ça, et je peux comprendre. Et je peux comprendre qu'on a envie de pardonner ton père, mais les messages qu'il t'a envoyés il y a pas longtemps, disant j'ai pas envie de te parler, enfin tout ça. Enfin, c'est lui qui t'a tapé, c'est lui qui s'est barré, c'est toi qui fais la démarche et le mec t'envoie bouler en disant j'ai rien fait.
4: Ouais, c'est ça.
1: Et quand tu disais, je suis juste pas d'accord avec toi sur un truc, Maëva, quand tu disais. Elle se rappelle pas, tu te rappelles très bien de ce qui s'est passé. Après, tu te caches peut-être un peu la vérité ou t'as fait reset sur une partie de ta vie. Mais tu sais très bien que ton père, il t'a frappé.
4: Non, mais c'est sûr, mais il faut que tu règles les histoires avec ton père déjà avant de présenter ta fille, je pense.
1: Moi, je présenterai jamais ma fille. Moi,
4: Bah après, il peut peut-être évoluer.
3: Non, mais moi, je pense qu'on peut apprendre
1: à le
3: non, mais,
1: la vie. Ouais,
3: non, mais moi, je pense qu'il est. Je suis pas voyant. Mais moi, je pense que le père, il évoluera jamais. Attends, il y a encore.
1: Même s'il évolue, moi, je veux dire, quel est l'intérêt pour ta fille?
3: Qu'est-ce qui veut évoluer déjà?
1: Qu'elle rencontre son papy qui a tapé sa mère? Aucun.
0: C'est ça. Voilà. En fait, il y a toujours un risque.
1: Il n'y a aucun intérêt que la petite rencontre son grand-père.
3: Et puis, il n'a pas l'air d'être dans la démarche d'évoluer. T'envoies bouler. En te disant déjà il nie en te disant non c'est pas vrai, donc
5: il veut pas que c'est tort,
3: et après il te colle dans la gueule, moi c'est comme ça, je vais plus jamais te voir de ma vie. Le mec il fait aucun pas vers toi, pour que ça aille un peu mieux, quoi, tu vois. Limite, bon, tout le monde fait de la merde dans sa vie, mais
1: moi je pardonne en plus, il y a plein de trucs que je peux pardonner, mais là tu fais une démarche vers lui, le mec t'envoie bouler, va te faire enculer.
3: Moi je suis un peu d'accord.
4: Non, mais je suis d'accord, mais
3: complètement d'accord avec Difool même.
1: Merci Romano, c'est rare, mais pour une fois, tu vois.
4: Ouais, mais il y a eu le déclic, c'est venu maman et tout, donc tu penses aux choses différemment quand tu deviens parent.
1: Ouais, genre.
4: Je pense que c'est ça le déclic, en fait.
1: Non, le déclic, c'est qu'en fait, tu te sens coupable tout le temps et que là, tu te dis encore, je suis coupable et s'il m'a traité comme ça, c'est pas que j'ai fait un truc
3: gentil et tout.
1: Ce que tu disais, Maëva, en fait.
0: Oui, c'est ça. En fait, elle se met en position de celle qui a fait quelque chose de mal, alors qu'en soi, tous les enfants sont un peu.
1: En fait, t'arrives pas à fonctionner. Je suis pas psy, mais je vais faire le psy à 2 balles parce que j'aime bien, c'est rigolo. Mais j'ai l'impression que tu peux pas fonctionner, Rachel, si tu te sens pas coupable de quelque chose.
2: Alors, c'est pas forcément ça. Après,
1: je suis un psy à 2 balles.
3: Ouais, tu avais prévu avant, en même temps.
1: J'avais dit avant, oui, c'est vrai.
3: Ça t'attendait pas à un miracle non plus.
2: Oui, en fait, je suis déjà suivie par un psychiatre, un psychologue et un infirmier psychiatre.
1: Ça, c'est bien, ça.
2: Oui, bah oui, parce que du coup, à cause de toute cette situation et d'autres choses, comme je disais tout à l'heure, je suis atteinte du coup d'un trouble borderline avec d'autres trucs autour. Mais à cause de mes traumatismes.
0: Je te couvre une seconde, justement, vu que t'es suivi, est-ce que eux, tu leur as posé la question, qu'est-ce qu'ils t'ont dit par rapport à la relation que t'as avec ta fille et que tu pourrais potentiellement avoir avec ton père, du coup?
2: Alors, eux m'ont clairement expliqué qu'en fait, ils comprenaient ma démarche, mais que, déjà, mon infirmière psy m'a dit déjà de, à la base, il m'a déjà demandé pourquoi j'avais pas porté plainte. Alors, je lui ai dit.
1: Oui, c'est vrai que c'est une bonne question.
3: Non, mais puis les psys, rarement, ils prennent parti, tu vois.
2: En fait, lui, il prend bien parti. Hein.
1: Oui, lui, il te dit comme nous de ne pas présenter ta fille à ça.
3: Non, mais l'infirmier psy, un psy, en général, il prend pas parti. Lui, il va te conseiller, mais jamais il va te dire, il faut faire ça, il faut faire ça, tu vois. C'est pas son taf. Mais il n'est pas là pour t'orienter ta vie.

0: vie, quoi.
1: Il t'as senti qu'il n'était pas très, très OK pour présenter ta fille à son grand-père.
2: Après, on en a
1: biologique. Longtemps.
2: Et puis même moi, quand j'ai présenté ma fille, en fait, quand ma fille est née, deux jours après, mon père est venu à la maternité. Et juste avant, on avait beaucoup discuté, etc. Ça allait beaucoup mieux, mais vraiment, ça allait très bien. Je le voyais, on mangeait ensemble, on faisait des restaurants, etc. Vraiment, ça allait très bien. Et en fait, toute cette situation, c'est parce que j'ai décidé, en fait, à la base, du coup, d'en parler à une de mes cousines, qui, elle, en a parlé à son père, et son père en a parlé, du coup, à mon père. Du coup, j'ai été obligée, avec ma sœur, de clairement dire ce qu'on pensait de lui directement à lui.
1: Non, mais de clarifier les choses, c'est peut-être pas mal. Après, moi, je pense qu'il ne faut pas mettre ta fille au milieu de tout ça. Et j'en pensais à un truc aussi que tu nous as dit tout à l'heure. Il n'arrête pas de te parler comme quoi avant c'était pourri parce que c'était de votre faute à ta mère, à toi et à ta sœur. Et qu'aujourd'hui, il a une super vie. C'est-à-dire qu'il essaie encore de te culpabiliser par rapport à. Genre, il aurait eu une vilaine vie, t'aurais tapé parce qu'il était malheureux, tout ça.
3: Ouais, genre.
1: Aujourd'hui, il est là, ouais, j'ai une super vie avec ma femme. C'est-à-dire que le mec, il essaie encore de te culpabiliser. Genre, je suis heureux depuis que je vous ai quitté. Il faut juste qu'on prenne Lisa, là, en ligne, qui est en ligne avec nous. Lisa, t'es là ?
4: Oui, bonsoir.
3: Salut, Lisa. Salut.
1: Tu voulais réagir ? Qu'est-ce que tu voulais dire rapidement à Rachel ?
4: Oui, moi, je suis un peu partagée. Je me dis qu'elle pourrait peut-être discuter avec lui pour voir si elle peut. Et ça peut s'améliorer, quoi, je sais pas.
1: Non, mais ouais, discuter avec lui, oui, après mettre la gamine dans le truc. Après, moi, je suis pas psy, je suis rien, je vous donne juste mon avis, mais moi, je.
3: Mais il y avait une question sur les messages, là, qui est pas con, c'est est-ce que ta sœur a déjà vu ton père avec ses enfants ? Parce que ta sœur, elle a, tu vois, a vécu un peu le même truc, elle a des enfants. Elle l'a rencontré ou pas, ton père ?
2: Bah, bien sûr, puisque c'est son père aussi.
5: Bah oui.
3: Bah oui. Oui, non, mais voilà, je veux dire, elle est venue avec son enfant. Ah non, mais avec ses enfants. Mais
5: avec ta sœur.
3: Est-ce que. J'ai pas été clair.
5: Tu connais ta sœur.
3: Non, mais est-ce que ta sœur est allée avec ses enfants?
5: Non, mais est-ce que ta sœur, ouais, elle a des rapports avec votre père?
3: Merci,
5: en gros.
3: C'était pas clair.
2: Du tout.
5: Est-ce que les enfants de ta sœur reconnaissent leur grand-père? Est-ce qu'ils se côtoient? Voilà, c'est ça que.
2: Non,
1: est-ce qu'ils sont heureux? J'imagine que oui.
2: Ouais. Oui.
1: Bon, bah voilà, tu vois.
6: Eh bah, t'as
1: moi, je m'arrêterai là.
5: Non, mais de toute façon, la première démarche que devrait faire le père, quand vous êtes revu et tout ça, c'est au minimum, c'est de s'excuser, tu vois. Et encore, ouais. ça effacera pas tout, loin de là. Mais tu vois, déjà, il ferait ce pas en avant en disant, ouais, j'ai fait de la merde pendant quand vous étiez petite. Surtout avec toi en particulier, Rachel. Mais à aucun moment, le mec, en fait, il t'explique que tout était de ta faute.
1: C'est et qu'aujourd'hui, il est très heureux parce qu'en fait, vous étiez une bande de cons à la maison.
5: Ouais, c'est ça, que vous étiez sale gosse, ouais. Et que limite, tu méritais ce qu'il faisait, ouais. Tu vois. C'est le mec, il est étrange quand même. Ouais.
1: Alors, on vous a demandé, tiens, qu'est-ce que vous feriez-vous? Alors, les résultats, ils sont pas. Moi, je m'attendais à du 99-1, hein. Parce que je sais que vous êtes toujours de mon avis, mais pas comme ça. Donc on vous a demandé est-ce que vous présenteriez votre enfant au daron. Alors il y a tous ceux qui disent faut attendre, etc. Mais sur ceux qui sont clairs en tout cas, ceux qui ont dit oui ou non, non 63% et oui 37%.
6: Ah ouais, quand même.
1: Après c'est juste votre avis. Enfin
5: après la décision t'appartient.
1: Une compilation de tous vos avis, là, Rachel. Mais déjà reconstruis-toi, toi. Arrête de fonctionner. Essaye de plus fonctionner dans la culpabilité en te disant. Bah c'est je suis pas quelqu'un de bien, tu nous as dit tout à l'heure je suis une mauvaise personne. Donc tu vois, débarrasse-toi de ça, c'est ton père qui t'a inculqué ça et aujourd'hui moi je te dis il continue en te disant j'ai une super vie, je suis super heureuse, si j'étais pas heureuse c'était à cause de
3: vous.
1: C'est
3: abusé, tu peux pas.
1: Donc aujourd'hui il est toujours dans la même démarche, hein, par rapport à toi, Rachel.
2: Mais en fait, il a dit avant de partir, il a dit à ma mère je pars pas si les filles font le ménage, les filles rangent, etc. Alors que déjà c'est le premier à crier à table pour que nous on aide notre mère. Et nous, un jour, on lui a dit, mais tu nous cries dessus pour qu'on l'aide, mais toi, quand est-ce que tu vas l'aider? Et avant de partir, du coup, il a dit à ma mère, si les filles font ça, moi, je reste. Le truc, c'est que du coup, nous, franchement, je vais vous dire la vérité, nous, on a mis tout en place pour qu'il reste, en fait, parce qu'on voulait pas qu'il parte, on voulait pas que notre mère soit malheureuse. Bon, au final, en fait, ça a été une délivrance pour elle, mais ça, on l'a su plus tard.
5: Tu allais dire ça à ta mère, mais c'est que des. En fait, il raconte. Je suis désolé, mais.
1: De la merde, oui.
5: Non, mais le mec ne dit que de la merde, tu vois. Genre, je reste avec toi si les filles, elles font le ménage, mais c'est quoi ce.
3: Ah ouais,
5: c'est quoi ce truc, ce chantage de merde?
1: Et je pense que de suivre l'exemple de ta sœur qui a 50 plus, qui a déjà des enfants et tout, c'est pas mal. Donc préserve ta fille de rencontrer cette personne. Tu vois, il t'a déjà fait souffrir toi, il a déjà détruit une partie de ce que.
5: Ça t'a quand même laissé des séquelles, tu vois.
1: Il a détruit ton enfance, donc laisse-lui pas détruire ta vie et puis l'enfance de ta gamine en tout cas. Enfin, moi, c'est ce que j'en pense.
3: C'est clair. Toi aussi.
1: Maëva, je sais pas ce que t'en penses aussi. Comme dit Foul. Merci,
4: oui,
1: Maëva.
4: Oui, moi, je suis... Non, mais franchement, moi, je pense que pour l'instant, il faudrait d'abord qu'elle règle elle son histoire avec son père avant de vous représenter sa fille.
1: Ok. Bah, merci, Maëva, en tout cas, d'avoir appelé. On te fait des gros bisous.
4: Merci à vous.
1: Merci, bon, Lisa, bisous. Également de Lyon. Pedro aussi, merci du témoignage. Puis tous les messages que vous nous avez envoyés. Merci, Lou, Kenza. Il y a Benoît du 38 aussi, il y a Guigui. Enfin bon, vous, voilà, t'as eu plein de soutien des auditeurs et des auditrices de Skyrock. Rachel, tiens-nous au courant, n'hésite pas à nous rappeler, à nous tenir au courant, mais ne précipite pas les choses et puis préserve ta fille surtout, tu vois.
5: Ouais. Non, mais puis occupe-toi de toi aussi, tu vois.
3: Voilà. Ouais.
1: Bon, bah en tout cas, on te remercie, Rachel. On te fait des bisous et raccroche pas, on va te reprendre tout de suite là.
5: D'accord. Ciao, Rachel.
1: Et on va se donner rendez-vous demain. Merci pour cette belle soirée, la belle soirée qu'on a passée ensemble.
5: Ouais.
1: Il y en a une autre de belle soirée. C'est
5: ouais.
1: demain dès 21h, 21h minuit. Vous profitez de la Radio Libre. Radio Libre, c'est tous les soirs, 21h minuit sur Skyrock.
5: Yes.
1: On va vous souhaiter une bonne nuit.
5: Prenez soin de vous,
1: prenez soin des autres, éclatez-vous bien. Et puis demain, 21h, prochain rendez-vous de votre Radio Libre et de notre Radio Libre. Allez, des bisous et à demain. Ciao.
5: Ciao.
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Prenez sur Skyrock, bonne nuit à vous tous avec le son d'Ayla Kamoura et Triangle des Bermudes. Vous allez écouter Balek sur Sky juste après D-Fool. Toute la nuit on est là pendant l'été, pendant les vacances, on vous passe du bon son en direct, on est premier sur le rap. C'est Corentin avec vous, j'espère que vous allez bien, que vous avez bien attaqué votre semaine. Bon courage hein, si vous avez repris le taf, si vous êtes en vacances, sur les routes, profitez-en. Les numéros 1 s'enchaînent, ça bouge pas, il y a RN Boy qui débarque avec Elle Voulait. Un classique aussi de Florida qu'on écoute maintenant avec Good Feeling sur Sky. Et il y aura aussi Ariana Grande, c'est la suite du son.

C'est Skyrock, elle est de retour depuis un petit peu plus d'une semaine avec un nouvel album qui était hyper attendu dans le monde entier. Résultat, eh ben, elle est number one aux États-Unis. C'était Ariana Grande qu'on va l'écouter sur Skyrock, numéro 1 du Hit US. On va l'écouter sur Sky, sur la radio des numéro 1. Bonne nuit à vous tous, on va continuer toute la nuit en direct. Si vous êtes en mode vacances, si vous bossez aussi, vous avez repris le taf, vous taffez de nuit, bah, dédicace à vous, on est là sur les routes aussi. On continue avec Leto qui avait dit au mois de février. Il avait dit, je fais une petite pause, j'arrête dans ma carrière, voilà, je me pose. Au final, deux mois après, il était déjà de retour en studio. Et il nous a fait ce son qui cartonne et qui nous a mis bien là tout l'été. Leto est aussi sur Sky avec Pineapple, Teddy Swims juste après. Et aussi Jul débarque. Il arrive avec Parfum Quartier sur Sky. Bonne nuit tout le monde.

Sur le rap, on est sur Skyrock. Bonne nuit à vous tous avec Jul, qu'on vient d'écouter. C'est Parfum Quartier sur Sky. Les numéros 1 s'enchaînent toute la nuit en direct. Ça bouge pas. Si vous êtes sur les routes, si vous partez en vacances, si vous êtes au taf aussi pendant la night, on est là avec le son de Shakira maintenant. Shakira et Burna Boy, c'est le son de la Coupe du Monde. Aussi Die Die. Et il y a un gros classique de Niska juste après avec WLG sur Skyrock.

Skyrock, on est premier sur le rap et premier sur les classiques aussi, comme Niska qu'on vient d'écouter. On attend le Stade de France avec Skyrock l'année prochaine, c'est archi complet. Pour Niska qu'on vient d'écouter, WLG sur Sky, la radio des numéros 1. Bonne nuit tout le monde. 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

0: Et il y aura aussi un gros classique de JCG en Skyrock version, en plus on se met très très bien avec Price Tag sur Sky juste avant 1h du mat.
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